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3: Bienvenue dans l'agenda culturel avec Frida. Willkommen zum kulturellen Überblick mit Frida. Vous ne savez pas quoi faire cette semaine avec toutes les sorties et les événements proposés dans la région ? Pas de panique, vous êtes au bon endroit. Chaque semaine, je vous présente une sélection d'événements à découvrir autour de chez vous. Cette semaine, du 12 au 18 octobre, la région vit au rythme d'Octobre Rose, avec de nombreux rendez-vous et activités proposées autour de cette campagne. Mais au fait, Octobre Rose, c'est quoi exactement ? Octobre Rose est une campagne annuelle de sensibilisation au cancer du sang. Elle permet notamment de parler de prévention, de l'importance du dépistage, mais aussi de soutenir les personnes concernées et la recherche. Mais cette semaine, un autre thème sera également à l'honneur. L'Europe et la mobilité internationale avec les Erasmus Days. Et si vous avez envie de découvrir des nouvelles choses, de vivre une expérience à l'étranger et des rencontres d'autres cultures, pourquoi ne pas tenter l'aventure européenne ? Du 12 au 15 octobre, Archaglo organise sa 5e édition des Erasmus Days, avec plusieurs rendez-vous autour de la mobilité européenne et internationale pour les jeunes. Au programme notamment des ateliers dans les lycées, ainsi que des projections suivies d'échanges, mercredi 14 octobre au Cinéthéâtre Jacques Baudon. Une semaine pour découvrir les possibilités de partir étudier, travailler ou simplement vivre une nouvelle expérience à l'étranger. Et si vous voulez en savoir plus sur les différents rendez-vous et les possibilités de mobilité, vous pouvez consulter le site

La réservation est vivement conseillée. Pour réserver, vous pouvez contacter Solidarité Habitat au 04 26 78 39 28 ou par mail à solidarité@hlaclo.fr. Jeudi 15 octobre, changement d'ambiance. À 20h, rendez-vous au théâtre Jacques Baudon à Tournon-sur-Rhône pour Et la lumière fut, le nouveau spectacle de Swing Cocktail. Trois chanteuses accompagnées d'un pianiste mêlant humeur, chanson et comédie musicale pour parler du monde actuel avec une bonne dose d'espoir. Une soirée pour rire, réfléchir et profiter de la musique. Ça se passe jeudi 15 octobre à 20h au théâtre Jacques Baudon à Tournon-sur-Rhône. Vendredi 16 octobre à 20h, le Point commun à Tournon-sur-Rhône ouvre ses portes pour une soirée musicale aux influences jazz, swing, bossa, latino et blues rock. Une ambiance festive et musicale avec une participation libre et une adhésion annuelle au Point commun à prix libre. Samedi 17 octobre, la journée commence au Point commun à Tournon-sur-Rhône. De 11 à 12 heures, vous pourrez participer à Si on parlait allemand, une rencontre conviviale pour pratiquer l'allemand et discuter ensemble. Pas besoin d'être bilingue, la rencontre est ouverte à tous. Et comme je suis moi-même allemand, ça me fera vraiment plaisir de vous y voir. Et comme je vous l'ai déjà dit, la participation est libre avec une adhésion annuelle à prix libre. Et maintenant, une petite question. Quelle scientifique célèbre a été la première femme à recevoir un prix Nobel? La réponse, Marie Curie. Et si vous avez envie d'en découvrir davantage sur cette femme exceptionnelle, rendez-vous samedi 17 octobre à 20h aux Espaces des Collines à Saint-Donat-sur-l'Herbasse pour une comédie musicale consacrée à sa vie. Le spectacle met science, passion et résilience et revient sur les moments importants de son parcours. Alors, si vous avez envie d'en savoir plus sur son parcours, rendez-vous samedi 17 octobre à 20h aux Espaces des Collines à Saint-Donat-sur-l'Herbasse. Et pour celles et ceux qui ont plutôt envie de musique, rendez-vous samedi 17 octobre à 20h30 au Point commun à Tournon-sur-Rhône pour la soirée Taranis avec l'artiste finlandais Maikela. Au programme du folk noir, une voix profonde et un univers musical immersif. Une proposition assez originale pour celles et ceux qui veulent découvrir quelque chose de différent. Et comme pour les autres événements au Point commun, la participation est libre avec une adhésion annuelle à prix libre. Et pour terminer les rendez-vous d'Octobre Rose, dimanche 18 octobre à 17h30, rendez-vous au théâtre Jacques Baudon à Tournon-sur-Rhône pour les sons roses. La première partie mêlera chant, pole dance et danse avant de laisser place à la chorale de la Ligue contre le cancer 07 Les Voix Roses. L'entrée est à 10 euros et les billets sont disponibles à l'Office de tourisme de Tournon. Pour plus d'informations sur ces différents rendez-vous, vous pouvez consulter le site d'Archaclo car de nombreux autres ateliers sont également proposés. Et dimanche à 19h, rendez-vous à Champy pour un concert pop, jazz et soul autour de Patti Smith, avec les musiciens Emma au chant et Perrine Mansu au piano. Intitulé This is the Girl, une histoire de Patti Smith, le spectacle mêle poèmes mis en musique, compositions originales et chansons de Patti Smith.
et au programme Pas seulement de la bonne musique.

musique après le concert. Vous pourrez également partager un petit apéritif et faire connaissance avec les deux artistes autour de quelques préparations et boissons. La participation est de 10 euros et la réservation est nécessaire par téléphone au 06 46 56 47 59. Le concert aura lieu à la Vigne Félicier à Champy. Voilà, c'est tout pour cette semaine. Bonne découverte et à la semaine prochaine. C'était l'agenda culturel à

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0: 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Lettre 47, épisode 47. Des relations avec nos semblables.
1: Les lettres à Lucilius, de Sénèque, 47e lettre. Je suis heureux d'apprendre de ceux qui viennent d'auprès de toi que tu vis en famille avec tes esclaves, conduite digne du personnage éclairé, cultivé que tu es. Ce sont des esclaves. Non, des humains. Ce sont des esclaves. Non, d'humbles amis. Ce sont des esclaves. Non, des esclaves comme nous-mêmes, si l'on songe que la fortune est en ses droits également sur nous comme sur eux. Aussi, je ris de ces gens qui considèrent comme un scandale de souper avec leur esclave. Et pourquoi ? Parce qu'une mode insolente exige au souper du maître toute une troupe d'esclaves debout alentour de lui. Le maître absorbe plus qu'il n'en peut recevoir. Glouton insatiable, il surcharge un estomac dilaté qui a désappris ses fonctions. Ingérant avec peine, il rend le tout dans un effort encore plus laborieux. Cependant, les malheureux esclaves n'ont pas le droit de remuer les lèvres, fût-ce pour parler. La verge étouffe tout murmure, accès de tout, éternuement, ok. Tout manquement à la règle s'expie par un châtiment brutal. Ils passent la nuit entière debout, à jeun et muet. Voyez la conséquence. Ils parlent du maître, ces esclaves à qui vous défendez de parler en présence du maître. Jadis, ils causaient en présence du maître, et avec lui. On ne les tenait pas bouche cousue. Ils étaient prêts, ceux-là, à s'offrir au bourreau pour le maître, à détourner sur leur tête le péril qui le menaçait. Ils parlaient à table, ils se taisaient sous les tortures. Et puis, on va répétant cet adage, inspiré du même orgueil dédaigneux. Autant d'esclaves, autant d'ennemis. Ce ne sont pas des ennemis, c'est nous qui les faisons tels. J'omets cependant d'autres traits de notre barbarie, de notre inhumanité, des procédés qui, leur étant appliqués comme s'ils étaient non pas même des hommes, mais des bêtes de somme, sont autant d'abus. Nous sommes étendus sur nos lits de festin, un esclave essuie les crachats, un autre, accroupi, ramasse les déjections des convives pris de vin. Un autre découpe des oiseaux rares, sa main experte, passant par une suite de mouvements précis du bréchet au croupion, secoue au bout du couteau les aiguillettes. C'est un malheureux dont la vie a pour tout emploi de débiter convenablement de la volaille. Mais l'homme qui dresse un tel métier dans l'intérêt de son plaisir, n'est-il pas vraiment plus à plaindre que celui qui subit ce dressage par nécessité ? Un autre, échanson, paraît comme une femme, s'évertue à démentir son âge. Il ne saurait échapper à l'enfance. On l'y ramène de force. Tout épilé, avec déjà le port d'un soldat, par friction ou à la pince, il ne ferme pas l'œil de la nuit, la partageant entre l'ivrognerie et la lubricité de son maître. Sous la courtine, un mâle, pour la table, un petit garçon. Un autre, qui a droit de censure à l'égard des convives, et de faction, le pauvre, pour noter à l'occasion ceux que leur talent de flatteur, leur intempérance de bouche ou de langue, feront réinviter le lendemain. Ajoute les chefs d'office, subtils connaisseurs du palais du maître. Ils savent le mets dont la saveur éveillera son appétit ou dont la vue le réjouira. Telle nouveauté qui ranimera son estomac blasé, ce dont il est rassasié jusqu'au dégoût, ce qu'il a envie de manger ce jour-là. Quant à souper avec eux, l'idée lui en est intolérable. Il croirait attenter à sa propre grandeur si la même table le recevait, lui et son esclave. Ah, juste Dieu ! Combien il a de maîtres issus de cette classe infime. À la porte de Caliste, j'ai vu attendre son ancien maître. J'ai vu ce maître qui lui avait accroché l'écriteau, qu'il avait exposé pour la vente dans un lot de rebuts, arrêté au passage, tandis que d'autres entraient. L'ancien esclave payait de la même monnaie l'homme qu'il avait rejeté dans cette première d'écurie sur laquelle le crieur essaie sa voix. Il le mettait à son tour au rancard. Il le déclarait indigne de sa maison. Caliste a été vendu par son maître, mais à son maître, Que de faveurs Caliste a vendues. Veux-tu bien te dire que cet être que tu appelles ton esclave est né de la même semence que toi, qu'il jouit du même ciel, qu'il respire le même air, qu'il vit et meurt comme toi. Tu peux le voir libre comme il peut te voir esclave. Lors du désastre de Varus, bon nombre de personnages de la plus illustre naissance, qui comptaient sur leur carrière militaire pour entrer au Sénat, ont été humiliés par la fortune. De l'un, elle a fait un pâtre, de l'autre un gardien de cabane. Avise-toi donc de mépriser un homme dont la condition peut devenir la tienne au moment où tu lui marques ton mépris. Je ne voudrais pas me lancer dans un vaste sujet ni faire une dissertation en forme sur la conduite à tenir envers ces esclaves que nous traitons avec tant d'orgueil et de cruauté, que nous abreuvons d'outrage. Je résume ainsi ma leçon. Vis avec ton inférieur comme tu voudrais que ton supérieur vécût avec toi. Chaque fois que tu songeras à l'étendue de tes droits sur ton esclave, songe que ton maître assure toi des droits identiques. « Mais moi, dis-tu, je n'ai pas de maître. » Tu es encore dans ta belle saison. Tu en auras peut-être. Ignores-tu à quel âge Hécube et Crésus et la mère de Darius et Platon et Diogène ont vu commencer leur servitude? Traite avec bienveillance, avec affabilité ton serviteur. Fais-t-il part à la conversation, à tes délibérations, à ton intimité. Ici, tous les gens du bel air vont me huer. Quelle bassesse! Quelle turpitude! Et ces mêmes gens, je les surprendrai baisant la main de l'esclave d'autrui. Veuillez au moins considérer jusqu'où ont été nos pères pour retrancher tout ce qui pouvait entretenir la haine du maître ou avilir l'esclave. Le maître, ils l'ont appelé père de famille. Les esclaves, dénomination que de nos jours encore le mime conserve, étaient les gens de la famille. Ils instituèrent une fête qui était, je ne dis pas le seul jour où les esclaves fussent admis à manger avec le maître, mais celui où ils l'étaient obligatoirement. Ils avaient la permission expresse d'exercer des charges d'honneur dans l'intérieur de la maison et d'y rendre la justice, chaque maison étant considérée comme une image en réduction de la République. Et quoi ? J'installerai tous mes esclaves à ma table ? Pas plus que toutes les personnes libres. Tu aurais tort de croire que j'en exclurais quelques-uns pour la raison qu'ils sont employés à une grossière besogne. Un tel, par exemple, qui est muletier. Un tel qui est bouvier. Je jugerai d'eux non sur leur emploi, mais sur leur moralité. De sa moralité, chacun est l'artisan. Pour les emplois, le sort en dispose. Invite ceux-ci parce qu'ils le méritent. Cela pour qu'ils apprennent à le mériter. Les fréquentations grossières leur ont laissé quelques tares serviles. Une société plus honnête la dissipera. Pourquoi, mon Lucilius, ne cherchais des amis qu'au forum et dans la curie? Sois bien attentif. Tu en trouveras dans ta propre maison. Souvent, de bons matériaux restent en souffrance, faute d'ouvriers. Essaie et vois. C'est agir en fou que de faire marcher pour un cheval en regardant non la bête, mais là où c'est au frein. La pire folie est de juger un homme soit sur l'habit, soit sur la condition, qui n'est qu'un habit jeté sur nous. Il est esclave, mais c'est peut-être une âme libre. Il est esclave. Lui en ferons-nous grief? Montre-moi qu'il ne l'est pas. Tel est asservi à la débauche, tel autre à l'avarice, tel autre à l'ambition. Tous à l'espérance, à la peur. Je te citerai un consulaire asservi à une vieille bonne femme, un riche à une petite servante. Je te ferai voir des jeunes gens de la première noblesse, esclaves de quelques danseurs de pantomime. La plus indigne des servitudes est la servitude volontaire. Présente-toi à tes esclaves, en dépit de ces dédaigneux, avec un visage riant, une supériorité sans orgueil. Inspire-leur le respect, plutôt que la crainte. Quelqu'un, à ce moment, dira que j'appelle les esclaves à la conquête du bonnet, que je veux précipiter les maîtres du fait de leur grandeur, parce que j'ai dit, mieux vaut de leur part le respect que la crainte. Oui, c'est cela, fait mon homme, juste ce respect que nous témoignent nos clients, nos protégés. Qui parlera ainsi, oubliera que les maîtres n'ont pas à faire fi de ce qui suffit à Dieu. Le respect crée l'affection. Et l'affection ne se combine pas avec la crainte. Tu as donc, à mon sens, parfaitement raison de ne pas vouloir te faire craindre de tes esclaves et de les châtier qu'en parole. C'est la bête brute que l'on corrige avec les coups. Un heurt que nous recevons n'est pas forcément meurtrissure. Mais une vie de plaisir fait de nous des furieux, de sorte que la moindre contrariété éveille notre colère. Nous avons fait passer en nous l'humeur orgueilleuse des rois. Les rois, eux aussi, parce qu'ils tiennent compte ni de leur force ni de la faiblesse des autres hommes, s'échauffent, se déchaînent, comme s'ils avaient essuyé une injure, risque contre lequel les prémunit fort bien la grandeur de leur fortune. Ils ne l'ignorent pas, mais c'est une occasion de nuire qu'ils guettent en se plaignant. Ils ont supposé l'injure reçue pour la commettre. Je ne t'arrêterai pas plus longtemps. D'exhortation, tu n'as, en effet, pas besoin. La vertu présente cette caractéristique, entre tant d'autres, qu'elle se complaît avec elle-même sans se démentir jamais. Il y a du caprice chez une nature vicieuse. Elle est sujette au changement, pour rencontrer non du mieux, mais du nouveau. Porte-toi bien.

0: Nous aimons prétendre, en Occident, que l'esclavage a disparu et grâce à nos vertueuses actions par-dessus le marché. Il est pourtant encore bien là, et nous aspirons la moindre énergie de sa carcasse comme des sangsues voraces. Les vêtements que nous portons sont faits par des esclaves, nos chaussures, même notre équipement de haute technologie est fait et assemblé par des esclaves. Nous n'avons pas du sang que sur nos mains, mais sur nos âmes également. Comment pouvons-nous prétendre être de bonnes personnes alors que chacun de nos actes, chaque instant de notre consommation dépend et alimente un esclavagisme lointain? Que sommes-nous si nous faisons dépendre notre bonheur, qui est bien illusoire, du malheur de nos semblables? Cessons de prétendre être l'apogée de toute forme de civilisation. Nous sommes des bouchers. Nous pouvons bien nous offusquer des massacres qui sont perpétrés à Gaza ou en Ukraine, pour ne citer que cela, mais nous en commettons d'autres, bien plus insidieux. Et pourquoi? Pour que des vieillards séniles, ivres de leur supposé pouvoir, puissent imprimer davantage de billets de banque pour leurs complices. Notre appétit est sans limite, et il conduit notre société à vomir des tombereaux de pollution qui entraînent des drames dans des pays lointains. Est-ce que le Népal et le Tibet sont responsables des inondations meurtrières qui frappent leur population? Certainement pas. Mais notre dépendance aux grosses voitures tape à l'œil qui laissent des traînées de fumée noire derrière elles devrait être l'une de nos principales suspectes. Nous prenons sans penser aux conséquences. Nous prenons car nous sommes convaincus de le mériter. Nous prenons comme des bandits brutaux rançonnent un petit village et nous osons prétendre donner des leçons au reste du monde. Nous sommes assujettis aux puissants uniquement parce que nous le voulons bien. Nous trouvons ainsi une place dans leur société innommable. Nous justifions cela en disant qu'il vaut mieux régner en enfer qu'être esclave au paradis. Mais que se passe-t-il dès lors que la seule place qui nous est réservée en enfer est celle de l'esclave, et de l'esclave consentant, qui plus est? Les riches répondent à cette question en disant que « Si, si, vous êtes libre, vous pouvez ne pas participer si vous le souhaitez, mais vous mourrez de faim, bien entendu, car nous ne vous donnerons rien. Il n'y a pas d'alternative. » Les républiques se fondent sur ce que l'on nomme un contrat social. Le nôtre est basé sur la liberté. On peut devenir riche si on y consacre son temps et son énergie. Et si l'un de nos parents est déjà extrêmement riche, c'est un atout des plus appréciables. Mais le riche veillera à redonner une partie de sa fortune à l'État, sous la forme de l'impôt, afin que ce dernier puisse accorder davantage d'opportunités aux pauvres pour devenir plus riche. Or, il se trouve que la richesse se détermine par sa rareté. C'est ce qui lui confère son pouvoir. Alors le riche investit la vie politique et démolit l'État et l'impôt afin de ne plus partager. Le pauvre devient de plus en plus pauvre et le riche de plus en plus riche. Il n'y a pas d'alternative. C'est à ce moment-là que le contrat social se brise. Et c'est à ce moment-là que les pauvres et les exploités, prenant conscience de leur misère, se retournent contre les riches pour les mettre à mort. Les riches se rendant rapidement compte que, malgré toute la puissance de leurs forces armées, le peuple dispose de plus de membres qu'il ne dispose de munitions, c'est à ce moment que, comme par magie, les riches trouvent des alternatives et qu'un nouveau contrat social est établi. Mais dans sa perfidie, le riche n'attend que l'instant où les masses laborieuses baisseront leur garde pour reprendre son travail de sape. Il n'y a pas d'alternative. Tant que le pouvoir politique restera loin des mains des philosophes, ce cycle se perpétuera encore et encore, jusqu'à la destruction totale du vivant. Le philosophe ne craint pas le riche. Il n'est pas aveuglé par son prétendu pouvoir, et il est évidemment insensible à toute forme de corruption. Ce que le philosophe voit, c'est un humain qui a perdu le sens de la vertu, et il voit la même chose chez le pauvre. Chacun a peur, chacun est consumé par ses passions. Le rôle du philosophe en tant que gouvernant est d'incarner une sagesse exemplaire et de répartir les richesses de façon équitable entre tous les individus constituant le corps citoyen. Mais, comme le disait Chrysippe, et pour notre plus grand malheur, quand on administre la cité pour plaire aux dieux, on déplaît aux citoyens. Et quand on administre la cité pour plaire aux citoyens, on déplaît aux dieux.
1: Nous passons d'une lettre précédente qui était très courte à une nouvelle lettre 47 qui est très longue.
0: Oui, Sénèque a beaucoup, beaucoup de choses à dire. Sénèque a toujours été anti-esclavagiste. Donc c'est un sujet qui lui tient à cœur.
1: Oui, parce qu'il aborde beaucoup de sujets finalement dans cette lettre 47. J'y ai noté le sujet de la dignité humaine, le sujet de l'humanité et bien sûr l'abolition de l'esclavage.
0: Oui, Oui. Alors là aussi, Sénèque, il n'attaque pas frontalement en disant il faut abolir l'esclavage.
1: Mmh, il fait une démonstration.
0: En fait, l'idée de Sénèque et de beaucoup de philosophes, en fait, c'était de dire, dans des sociétés à esclaves, esclavagistes, hein, comme l'Empire romain ou les sociétés grecques ou autres, de dire, si on les considère comme des humains, comme nous-mêmes, on ne voudra plus qu'ils soient esclaves. Donc on va tous les affranchir, en changeant notre perception des choses, on va aller vers une société sans esclaves. Quand on arrive à l'époque des Lumières, là c'est le droit qui prime, et donc l'esclave, on n'a pas à le considérer comme un autre, il a des droits, c'est comme ça, donc il ne peut pas être esclave. Des choses qu'on avait déjà vues dans des constitutions comme celle d'Athènes dans l'Antiquité, où les Athéniens ne pouvaient pas avoir d'autres Athéniens comme esclaves, et chez les Romains aussi, où un Romain ne pouvait pas avoir un autre Romain comme esclave.
1: Est-ce que tu pourrais nous réexpliquer, je ne suis pas sûre d'avoir compris, la petite histoire de Calixte et de son écriteau. Calixte est un esclave qui est vendu par son maître, mais il a réussi lui-même.
0: Calixte a certainement été affranchi.
1: Ah, alors, il est affranchi.
0: Alors, il a été vendu par son maître et vendu donc avec, dans le bac à solde d'action. Hein, c'est dans le bac à solde d'un euro. Son maître le vend. Sauf que Calixte, après, clairement, doit se faire affranchir par son nouveau maître ou peu importe. Mm-hmm. Il fait fortune. Et il se trouve que son ancien maître vient lui quémander des faveurs, parce que Calixte, au final, est monté plus haut dans la hiérarchie sociale que son ancien maître. Et quand le maître veut rentrer pour avoir audience, à l'entrée, on lui dit « Non, non, pas toi. Toi, tu restes là, toi. Mm-hmm. Tu bouges pas. Tu vas t'humilier un peu devant ton ancien esclave. » Et c'est-à-dire qu'en gros, Sénèque, ce qu'il nous dit, c'est ce qu'on retrouve dans les Saintes Écritures, on récolte ce que l'on sème.
1: Voilà. Où les premiers seront les derniers seront les premiers, c'est ça. Effectivement. Donc, Sénèque prône l'égalité humaine, la liberté et la dignité.
0: Alors ça, effectivement, c'est ce qu'on va retrouver dans le stoïcisme, en particulier dans le stoïcisme orthodoxe, donc le premier stoïcisme et le stoïcisme impérial. Et ça aussi, c'est un tacle envoyé au stoïcisme médian, on y revient encore. Parce que dans les stoïciens médians les plus célèbres, il y a Caton l'Ancien, donc le fameux qui disait « il faut détruire Carthage sans arrêt ». Caton l'Ancien, il a développé toute une théorie politique de l'esclavage et de comment gouverner ses esclaves par la peur, par la violence, pour en tirer un maximum d'énergie. Et une fois que l'esclave est rincé, on le vend au rebut et on fait tourner. Il y avait énormément de turnover dans les fermes de Caton l'Ancien et qui a été un modèle stoïcien pour les stoïciens médians. Parce que c'était quelqu'un de très vertueux, de très calme, qui mangeait très peu, alors que c'était un monstre, qui a déclenché la Deuxième Guerre Punique, je crois, la Deuxième ou la Troisième, qui a manipulé le Sénat romain pour que Rome entre en guerre. Et ça, les stoïciens impériaux vont avoir une critique très très violente à l'égard de Caton l'Ancien.
1: Sénèque n'avait pas d'esclaves.
0: Il en avait. Tout le monde en avait à Rome. Les puissants avaient des esclaves, mais ne pas avoir d'esclaves, c'était là aussi, c'était se marginaliser en fait. Mais c'était la manière dont il les traitait. C'est-à-dire que, il mangeait à sa table avec lui, ils étaient considérés comme des égaux. Au final, là, ce que nous dit Sénèque, c'est qu'être esclave, c'est un statut social. Et qu'est-ce qui définit l'esclave ? C'est qu'il n'a pas d'agentivité. Il ne définit pas son emploi du temps. On lui dit où aller, quand faire, comment faire, point.
1: Sénèque a des esclaves, mais milite pour un meilleur traitement des esclaves.
0: Oui.
1: Et il ne parle pas d'abolition d'esclavage, finalement.
0: Il peut pas.
1: Non, il peut pas.
0: Il peut pas, parce que ça ne passerait pas. Mmh. Il ne peut pas, parce que Rome est une société esclavagiste. Tous les États de cette époque sont des États soit esclaves, soit esclavagistes. Et donc, Sénèque, il travaille la perception qu'on en a. Mais on ne peut pas donner des droits aux esclaves. Personne n'envisagerait ça. Ce serait un tollé général instantanément.
1: Donc, la seule façon qu'il propose de traiter de façon égale son esclave, c'est de le mettre à sa table.
0: Et oui, parce symbolique. Et oui, pour qu'il mange la même chose, on mange tous la même chose, on parle à la table. Et d'ailleurs, la fête dont il nous parle, que les anciens Romains avaient mise en place, c'est le carnaval. Le carnaval, c'est le renversement des valeurs.
1: Oui.
0: Et c'est ça, ça vient de là, le carnaval. C'est cette fête romaine où c'était les esclaves qui gouvernaient pendant la journée.
1: Ça s'appelait comment ? Déjà carnaval en latin ?
0: En latin, ça c'est au moment du jeûne chez les chrétiens, mais cette fête-là a donné le carnaval, où on faisait une grande fête.
1: Les esclaves en profitaient à l'époque ou pas ?
0: Les esclaves en profitaient, puis il y avait les Saturnales aussi. Hein. Les Saturnales, ça c'était Noël, où aussi, là, on était tous sur un pied d'égalité, et les Romains fusionnaient le carnaval et les Saturnales en même temps. Dans la mythologie, en fait, Saturne, donc c'est le père de Jupiter, Et quand les Titans donc, perdent la bataille, Saturne est d'abord exilé en Italie, et c'est lui qui détient la corne d'abondance. En fait, c'est une divinité extrêmement généreuse, qui considère tout le monde sur un pied d'égalité, et Jupiter, jaloux, le précipite au fin fond du Tartare, et cache la corne d'abondance en Hadès aussi, enfin voilà, en enfer, pour que les humains n'y aient plus accès.
1: Sénèque dit « Je n'ai pas de maître ».
0: Alors, c'est Lucilius qui dit ça.
1: Ah pardon, c'est Lucilius.
0: C'est Lucilius qui dit ça en disant « Mais moi, je n'ai pas de maître, enfin, donc
1: même
0: je ne risque
1: Sénèque.
0: Rien ». Non, non, non, ils sont... il y a le maître et le maître. C'est-à-dire qu'il y a le maître philosophique qui
1: d'accord,
0: enseigne
1: le maître de
0: et le maître qui possède.
1: Ouais, d'accord.
0: Le dominus, en fait. Ouais. C'est, et Lucilius dit « Moi, je n'ai pas de maître, enfin, je suis gouverneur, ça va ». Et Sénèque lui dit « Bien, mais tu es jeune encore ». Et l'esclavage, ça peut arriver n'importe quand. C'est du jour au lendemain, tu peux tout perdre et te retrouver esclave. Et ça peut te faire bizarre. Et le désastre de Varus, là, dont il parle, c'est une campagne militaire en Germanie où la légion romaine a été exterminée, les survivants réduits en esclavage par les Germains. Et c'était que des aristocrates qui étaient allés là-bas.
1: Cette réduction à l'esclavage, actuellement, ça ne pourrait pas arriver. De tomber comme ça dans...
0: Dans l'esclavage, si.
1: Alors, être riche, en quelque sorte.
0: Bah, si, si. Dans l'esclavage, ça existe. Ça s'appelle les contrats précaires, ça s'appelle l'emploi, d'ailleurs, où on ne décide pas de notre emploi du temps. C'est le patron, lors du contrat, qui nous dit « Vous travaillerez de telle heure à telle heure, dans telles conditions, c'est comme ça. On perd notre agentivité. C'est de l'esclavage. Et servitude volontaire, de surcroît. Alors, pareil, quand on nous dit « Oui, mais vous serez auto-entrepreneur, vous ferez votre emploi du temps », non, c'est... Là aussi, c'est de la servitude volontaire. Hein. Ça ne marche pas.
1: Est-ce que tu peux nous réexpliquer la notion de contrat social qui, à l'origine, est basée sur la liberté ?
0: Alors, chez nous, en France, mais parce qu'aux États-Unis aussi, c'est la liberté qui prime. Alors, pourquoi ? C'est-à-dire qu'au Moyen-Âge, les gens ont relativement peu de liberté puisqu'ils appartiennent forcément à quelqu'un. On appartient à son seigneur parce qu'on est sur ses terres, on est ses gens, on travaille pour lui. Donc, il y a une forme d'agentivité, mais il y a des jours voilà, de carence, et les jours de corvée, où il faut aller entretenir les routes, couper l'ambroisie, que sais-je. C'est des jours où on ne décide pas. Et surtout, on ne peut pas se déplacer, on ne peut pas quitter les terres de son seigneur sans l'autorisation de celui-ci, et c'est pas souvent qu'il dit oui. Alors, quand arrive donc la Première République, on dit on doit avoir le droit de se déplacer comme on veut, de travailler quand on veut, comme on veut, etc. Bon, ça c'est sur le papier. Parce qu'en réalité, pour se déplacer, il faut de l'argent, on n'en a pas forcément. Travailler quand on veut, comme on veut, oui, bien sûr. Il y a des nouveaux patrons qui arrivent et qui, à nouveau, nous retirent toute forme d'agentivité. Donc, c'est ça. Et le contrat social, en gros, c'est de dire, d'accord, il va y avoir des dominants. Il va donc y avoir des dominés, par réciprocité, mais les dominants vont faire l'effort de ne pas maltraiter les dominés. Ça, c'est le principe des constitutions. C'est le cas de la constitution de la République romaine, de la constitution d'Athènes. C'est ça, un contrat social.
1: Alors, on a bien compris, tu nous as expliqué que ce contrat social n'existe plus, puisque les riches ne veulent pas perdre leur richesse, donc ne redistribuent pas, en quelque sorte.
0: Et bien, alors, en fait, les riches, ils se sont pris au piège de leur propre mythe pour justifier qu'ils soient les dominants. C'est-à-dire que, au Moyen-Âge, dans la période aristocratique, c'est Dieu qui a ordonné le monde ainsi. C'est comme ça et pas autrement. Et les premiers seront les derniers seront les premiers au paradis. Bon, très bien. Une fois qu'on arrive donc à la Révolution française puis à la République, on ne peut plus maintenir ça. C'est plus possible, surtout que les Girondins qui sont en force à ce moment-là sont des bouffeurs de curés. Donc, hors de question de parler de Dieu. Mais il faut une légitimité pour dire « je domine, c'est moi le patron ». Donc, on va parler du mérite. Je mérite, c'est comme ça, j'ai gagné, bon. Alors aujourd'hui, le discours du mérite, plus personne n'y croit, les riches les premiers, voilà, mais c'est du pouvoir. La richesse, si on veut que ce soit un pouvoir, il faut qu'il y ait très peu de riches, et qu'il soit très très très très très très riche, et que les pauvres soient très nombreux et très pauvres. Et aujourd'hui, les riches, via les partis de droite, qui sont les partis de la bourgeoisie extrêmement riche, démolissent l'État, démolissent l'impôt, il y a de moins en moins d'impôts, mais on s'endette de plus en plus au niveau de l'État, parce qu'il faut payer tous les cadeaux aux riches, qui partent à la case banque, l'argent ne circule plus. Et là, on est au bord de la récession. Enfin, il y a l'INSEE qui, trois semaines, a publié un rapport, on est au bord de la récession en France. Mais pourquoi ? Parce que l'argent ne circule plus. C'est-à-dire que les néolibéraux ne lisent même pas leur propre texte idéologique qui prône justement que l'argent doit circuler en permanence. Et il ne circule pas, ou en cercle fermé, dans des bulles spéculatives qui éclatent, alors que ça devrait circuler entre eux et nous.
1: C'est en cela que le contrat social, comme tu dis, se brise.
0: Ah là, il est brisé. Là, puis ça fait un moment qu'il est brisé chez nous, hein, où les puissants nous prennent pour des demeurés corvéables à merci, pour des esclaves. Et sauf qu'au bout d'un moment, l'esclave, il finit par se révolter, puis il mange le riche. Ça, c'est... Alors, ils n'arrivent pas à...
1: C'est la révolution.
0: Voilà. Sauf qu'ils n'arrivent jamais tous à les attraper. Il y en a qui ont le temps de s'enfuir. Alors, ceux qui restent, parce que des fois, il y a des riches qui passent du côté de la révolution, hein, ça arrive... Mm-hmm. Soudainement, là, ils trouvent des compromis. Soudainement, il y a des tas de solutions. Mmh. Alors qu'avant, voilà, comme je disais, il n'y a pas d'alternative. C'est comme ça, c'est nous ou le déluge. Hop. Là, soudainement, il y a des tas de solutions. Les classes laborieuses parviennent à faire des conquêtes sociales, genre les congés payés, la sécurité sociale, voilà, la semaine de 40 heures à l'époque, bon, maintenant de 35, voire de 32 heures. Mais après, voilà, les riches ne jouent pas le jeu parce qu'on leur a enlevé du pouvoir, ils veulent le récupérer. Mais parce qu'ils sont insensés. Là aussi, du regard du philosophe, ils sont complètement insensés. Ils sont obsédés par leur richesse. C'est ce que nous dit Sénèque. Hein. Ils sont obsédés par leur statut, sur le pouvoir qu'ils ont sur les autres. Et comme nous le dit aussi Sénèque, le pauvre aussi. Hein, parce que le pauvre, lui aussi, il espère que ça ira mieux et il a peur de perdre le peu qu'il a. Donc tout le monde est insensé. Mais ça, c'est pas propre à Sénèque. Hein, c'est propre aussi à l'entièreté de la philosophie.
1: On a un exemple de pays ou de société où ce contrat... marcherait encore un petit peu, le contrat social.
0: Ben en fait, de partout, les riches deviennent toujours de plus en plus riches, les pauvres de plus en plus pauvres, donc non. Il n'y a plus de partage. Là aussi, c'est le problème, c'est là où il y a une faille énorme dans le discours du mérite. C'est si j'ai mérité, ça veut dire qu'il y en a qui n'ont pas mérité. Mmh. Et pourquoi ceux qui n'ont pas mérité prendraient à ceux qui ont mérité? Qui le mérite? C'est ouvert, hein. Je citais là dans un épisode précédent ce que disait Dale Carnegie, donc qui était un des grands apôtres du capitalisme. Il disait, voilà, j'ai commencé, je me suis fait tout seul, je vendais, voilà, j'avais qu'une pomme à moitié pourrie, je l'ai bien lustrée de son côté brillant, je l'ai changée contre deux pommes, ça c'était le lundi. Le samedi, j'avais mon petit vélo pour transporter ma cagette de pommes, et le dimanche, mon grand-père est mort, m'a donné $1 million de l'époque. Donc autant dire une vraie fortune aujourd'hui. Hein. Et en fait, c'est ça, c'est-à-dire que le riche, comme il y a ce qu'on appelle de la reproduction sociale, de la reproduction financière, il va hériter. Et ça aussi, quand on lit les textes d'idéologie néolibérale, la première chose qu'ils disent, il faut supprimer l'héritage. Et c'est des néolibéraux qui disent ça. Hein. C'est pas des communistes, c'est pas des anarchistes. C'est des gens ultra-capitalistes qui disent bien, l'héritage, ça fausse les règles du jeu complètement.
1: Quand tu dis le philosophe ne craint pas le riche, c'est le philosophe dans le sens où l'entend... Sénèque, c'est-à-dire le philosophe qui s'est dépouillé du superflu.
0: C'est ça. Ah oui, non, le philosophe contemporain, il fait partie des riches. Oui. Donc, parce qu'il a un capital culturel, mais il a aussi les codes des puissants, des dominants, s'il en est issu, hein, très très souvent. Donc il est là-dedans comme un poisson dans l'eau. Lui aussi, il détient un pouvoir qu'il ne veut pas perdre. Il a une richesse de savoir.
1: Le philosophe, dans le sens de Sénèque, lui, ne craint pas le riche.
0: Non. Mais non, parce qu'il voit quelqu'un qui est malade, en fait, qui est un insensé. Donc... le philosophe va le guider. Alors après, là aussi, hein, c'est-à-dire que les philosophes sont bienveillants ou autres, un philosophe qu'on chatouille là où ça ne le démange pas, la réponse est implacable et d'une violence sans borne. Hein. C'est net, froid, précis, et ça dégage. Souvent, les philosophes ont été appelés dans l'Antiquité pour faire des périodes de gouvernance dans des pays qui étaient proches de la banqueroute, parce que justement, les riches devenaient trop riches, les pauvres trop pauvres. Ça a été souvent le cas en Égypte. Et à chaque fois, les philosophes sont venus redresser le pays, mais en répartissant les richesses, en faisant passer des lois sociales, et en 5 ans, redresser un pays tout entier, qui repartait du bon pied, y redonner le pouvoir, parce que le philosophe ne veut pas garder le pouvoir, ça ne l'intéresse pas. Et quoi, 20 ans plus tard, il fallait rappeler les philosophes parce que tout était pété.
1: Et on voit pourtant arriver les philosophes dans la campagne politique française. Mmh. Ce ne sont pas les philosophes au sens de Sénèque.
0: Ah non, ça a disparu, ça n'existe plus.
1: Ça n'existe plus.
0: Ça n'existe plus. Ah ben à nous, c'est un choix politique, hein, au sein de la philosophie, qu'on se dise, là on retourne à un radicalisme de la philosophie, on retourne aux écoles antiques, c'est ce qu'a tenté de faire Nietzsche, hein, d'une certaine façon. On va vers ce radicalisme-là, et on décrète que la philosophie, à ce moment-là, elle sort du lycée, elle sort de l'université, parce que c'est l'État, ça ne nous concerne pas. C'est entre nous et on essaye de changer les choses, de proposer autre chose, une autre manière de vivre, une autre manière de faire société ensemble, hors du cadre. Si on est sponsorisé par un État, forcément l'État il va nous demander des contreparties en retour, ce qui est normal, hein. Ça, c'est juste ça.
1: Quand l'État n'arrive pas à répondre aux besoins, l'acteur économique privé en profite pour prendre le relais.
0: Ah mais oui.
1: Donc la révolution n'est plus possible.
0: Ah ben c'est une révolution, mais de l'ordre puissant, directement de gens qui ont déjà le pouvoir, qui font une révolution, pas contre eux-mêmes, hein, mais contre les pauvres, pour avoir à nouveau ce que Marx appelait un prolétariat en haillons, corvéable à merci, qui n'aura pas le choix. C'est à nouveau avoir des esclaves, mais qui ne porteront pas ce nom-là. Ça ne sera pas des esclaves, et ce seront des travailleurs précaires. Ça, mais c'est un esclave. Hein. C'est, cette personne-là n'a pas le choix que de se plier à toutes les exigences, même les plus avilissantes du patron. Sénèque là nous parlait des orgies romaines, où voilà, il y a même des esclaves donc, grimés en femmes, alors que ce sont des hommes, ou en enfants, hein, qui peuvent être aussi donc, agressés sexuellement ou violés par leur maître, là aussi. Et ils n'ont pas le choix, parce que si jamais ils se révoltent, ils seront battus. Et aujourd'hui, s'opposer, quand on voit voilà, ce qui sort avec MeToo, des violences qu'ont subies les femmes, on va prendre le cas de Florence Porcel, qui a été une des premières à dénoncer Patrick Poivre d'Arvor, qui aujourd'hui n'a plus de travail depuis des années. Elle n'arrive plus à trouver de travail nulle part. Là, sur l'affaire Patrick Bruel, Flavie Flamand, qui pourtant a une carrière bien lancée, fait partie des femmes.

0: c'est de montrer nous, nous pouvons nous le payer, donc nous méritons. Vous ne méritez pas. Et comme vous ne méritez jamais, c'est fini. Vous serez toujours des inférieurs, mais ce sera de votre faute, pas de la nôtre. C'est ça aussi qui est la violence du mérite, qui est une absurdité, mais terrible. Ce qui devrait motiver la légitimité des gens qui gouvernent, c'est l'accessibilité. C'est le fait qu'ils rendent accessibles les cercles de gouvernance, les cercles de pouvoir. Là, oui. Là, on est sur un vrai contrat social qui correspond à l'esprit des Lumières. Mais à nouveau, là aussi, la gouvernance française, depuis toujours, est menée par la classe dirigeante. Il n'y a jamais eu de membre des classes populaires qui a gouverné. Jamais. Ça a toujours été des gens issus des rangs de ce qu'on appelle la bourgeoisie qui ont gouverné. Et donc, il y a aussi des intérêts de classe. Personne ne veut marquer contre son camp.
1: Luttons pour garder le service public.
0: Alors, le service public, et puis
1: l'enseignement
0: aussi public. Pour répartir correctement les richesses. Parce que là aussi, les riches génèrent leur propre chute en ne faisant pas circuler l'argent. Nous, on consomme plus, donc eux entrent en récession, eux aussi, et c'est un cercle vicieux. Et tous mordent la queue, parce que comme tout le monde parie sur tout le monde en bourse, s'il y en a un qui tombe, les autres tombent aussi. Ça fait effet domino, c'est la crise des subprimes en 2008, c'est la crise de l'IA qui arrive à cause de cette bulle spéculative qui n'est juste que de la spéculation, qui normalement est interdite, hein. Mais entre trois acteurs principaux de l'IA, et c'est en train de leur péter au nez, et parce que voilà, les riches sont des incapables. Mmh. Ce sont des incapables qui, comme disait Sénèque, hein, prennent la mouche pour un oui ou pour un non, parce que ce sont des gros fragiles, qui sont pas capables d'entendre une critique. Et voilà, c'est terrible. Enfin, nous sommes gouvernés par des gens veuls, incompétents, sinistres et complètement sociopathes.
1: On va finir sur cette remarque un peu pessimiste.
0: Mais après, c'est à nous, hein, c'est un autre choix politique à faire, nous, en tant que classe laborieuse, de dire, là, ça suffit. Ça suffit. Vous arrêtez vos conneries, sinon on se fâche. Et c'est ça en fait, c'est toutes les mises en garde de la manifestation, hein, qui est un droit constitutionnel, qui est le veto populaire dans la Constitution.
1: Eh bien, mot de la fin, fâchons-nous. Merci Étienne.

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0: Entre la terre et le feu, je suis née dans un atelier de poterie, bercée par le roulement des tours, le tintamarre des batteleurs et des rouliers. Je me suis appelée Jeanne ou Marie, Brûlée ou Talbot. Brûlée, le nom que je portais à ma naissance. La difficulté de mon existence se révélait déjà en mon nom. Brûlée comme le feu qui brûle en moi, le feu de mon siècle, le feu de mon sexe, le feu de mon origine, humaine mais presque statutaire, figée dans cette vie. La complexité de mon identité résidait en ma naissance.
1: Bonjour, bienvenue dans votre magazine Parole, un magazine consacré aujourd'hui au roman de Ingrid Glowacki, La poète aux mains noires, paru aux éditions L'Arpenteur. Nous avons rencontré Ingrid Glowacki dans le cadre du festival du premier roman à Chambéry et nous lui avons demandé quelle avait été la genèse de ce livre, La poète aux mains noires.
2: Alors il est né d'une histoire d'amour, ce livre, puisque j'ai rencontré mon compagnon qui m'a fait visiter sa ville natale. Par nos visites dans les musées, je suis tombée fascinée devant la puissance des sculptures de Marie Talbot. J'ai voulu tout de suite en savoir plus. Je suis allée aux archives départementales pour fouiller un petit peu la vie de Marie Talbot et il y avait assez peu de choses.
1: Entre un coup de foudre avec une artiste, le fait d'en savoir plus et écrire un livre, il y a quand même tout un chemin.
2: Alors, oui.
1: Qu'est-ce qui a fait que vous êtes décidé à écrire tout ce livre sur cette personne tout à fait exceptionnelle ?
2: Alors, ça a été un combat avec moi-même déjà, puisque mon compagnon étant écrivain, je n'avais pas envie de me mettre sur le même terrain que lui. Donc, lui, il me poussait à écrire la biographie. Moi, je freinais des quatre fers. Mon coup de pied aux fesses qui m'a fait le petit déclencheur. On avait fini une mission à l'étranger, on avait fini un petit mini tour du monde qu'on avait fait au fin fond de la Bulgarie. Et j'avais mis une alerte sur Drouot pour une sculpture de Marie Talbot en me disant « ça n'arrivera jamais ». Et au fin fond de la Bulgarie, j'ai eu une alerte d'une sculpture qui était à vendre à Toulouse. Et dans ma tête, j'ai scellé une pensée magique, un peu à la manière de Marie Talbot, comme je l'ai écrit dans le livre, en me disant « si j'ai les enchères, j'écris ». Et j'ai eu les enchères en Bulgarie. Et je suis rentrée, je me suis enfermée 2 mois et j'ai écrit le livre. Voilà. Voilà, ça a été. Je me suis scellée un défi à moi-même.
1: Une pensée magique qui vous permet d'écrire, c'est aussi un clin d'œil avec le territoire de Marie Talbot, puisque la magie, la sorcellerie à son époque est fort présente.
2: Exactement, c'était vraiment la boucle bouclée, c'est-à-dire que cette pensée magique, c'est un peu un défi de sorcière.
1: Alors vous avez aussi dans l'écriture fait un choix particulier qui est, on lit le livre avec un style entre guillemets normal et puis il y a de l'italique comme si Marie Talbot par votre intermédiaire parlait, donc à la fois vous racontez et à la fois elle parle.
2: Exactement, j'ai fait ce choix de parler, c'est Marie Talbot qui parle de Marie Talbot, donc c'est Marie Talbot mourante qui va raconter sa vie de façon didactique et avec du recul sur elle-même. Voilà. J'ai choisi volontairement la première personne du singulier pour ne pas créer de mur entre le lecteur et la vie de cette femme. Je trouvais que c'était plus fluide de mettre le jeu.
1: Une femme qui a démarré sa vie de façon particulière, puisque en fait c'est une enfant illégitime, puisque son père génétique va mettre enceinte la servante et elle va naître dans cette maison de potier, ce qui est à la fois difficile pour elle dès le début, puisque son père n'est pas son père officiellement, et en même temps une vraie richesse, puisqu'en étant dans cette maison, l'attirance vers la terre et le feu va être quasi immédiate.
2: Ça a à la fois sa faiblesse et sa force, c'est-à-dire qu'elle est née avec ses stigmates sociaux qui sont la bâtardise, le fait d'être paysanne et une femme dans un siècle où c'est assez compliqué, mais en même temps cette bâtardise c'est ce qui va lui donner sa force, c'est-à-dire cette puissance de vouloir affirmer son identité en tant que personne, c'est-à-dire choisir un nom qu'elle n'avait pas eu à la naissance, choisir une vraie vocation avec cette terre qu'elle voyait au quotidien.
1: Enfant espiègle, avec un fort caractère, et ce fort caractère va l'amener à être vue par son père, par un aspect un peu particulier, puisqu'elle découvre une tête de poupée, étant passionnée par la terre, ayant voir l'atelier cette terre la nuit, elle va utiliser cette tête pour faire des petits personnages. Et son père va découvrir ces personnages et va lui poser la question où elle hésite à répondre. Est-ce que c'est toi qui a fait ça? Et c'est ces petits personnages qui vont faire basculer sa vie vers un métier qui n'est pas un métier de femme, mais un métier d'homme.
2: Alors, je ne sais pas si ce sont les personnages ou le talent, finalement, que découvre ce père. Ce basculement qu'il y a au niveau du récit, c'est un peu une reconnaissance paternelle indirecte. Il reconnaît son talent et il reconnaît indirectement cette fille. Donc, effectivement, ça passe par les petits personnages qu'elle crée en cachette, dans l'observation des ateliers, dans le maniement de la terre qu'elle fait toute seule, en répétant les gestes, et ces moments qu'elle vole quelque part, où elle échappe au monde, mais finalement c'est ce qui va la révéler au monde.
1: À ce moment-là, à partir du moment où le père pose cet acte, et lui dit « Demain matin, tu démarres dans l'atelier, il va y avoir trois attitudes différentes. Ceux qui vont considérer que c'est absolument impossible et que ça va porter malheur. Ceux qui se disent ben, « Peut-être qu'elle a du talent. » Et puis ceux qui disent « Il doit y avoir sûrement de la sorcellerie, il faut amener un exorciste pour pouvoir enlever ce mal de cette femme parce qu'elle ne doit pas être là. »
2: C'est vrai qu'il faut se replacer dans le 19e, c'est-à-dire que la position que prend le père d'emmener cette fille dans l'atelier est novatrice, c'est-à-dire qu'il n'y avait jamais aucune femme qui rentrait et qui passait les portes de l'atelier, si ce n'est pour ramener et le repas ou faire les petites anses, des tasses, des pichets, etc. Et ça a provoqué un bouleversement dans le village avec des réactions totalement différentes. Comme on l'a évoqué tout à l'heure, c'est un pays de sorciers, donc beaucoup se sont dit qu'il faut éradiquer le mal et effectivement avoir cette espèce de rite païen pour passer le cap. Ceux qui acceptaient la décision du père et puis ceux qui voyaient quand même le mal partout.
1: Et la réaction la plus vive, c'est les femmes qui l'ont eue. Parce que, à la fois, je pense, ça les renvoyait à leur situation de rejet, et aussi ça pouvait générer, je pense, de la jalousie. Et c'est une réaction assez vive contre Marie qui démarre dans cet atelier où il n'y a que des hommes.
2: Exactement. La réaction la plus vive sont les femmes qui avaient cette espèce de jalousie, comme vous l'avez évoqué. La jalousie et le rapport à leurs propres conditions, c'est-à-dire qu'elles-mêmes n'y avaient pas accès. C'est ce qui a créé des petits heurts au départ, lors de son travail à l'atelier.
1: Passer les petits heurts, elle va rentrer dans l'atelier. Là, elle va faire toutes les activités. Elle va faire le tour de tout ce qui peut se faire dans un atelier de potier, avec un passage un peu symbolique qui est celui du feu qu'elle va faire en compagnie de ses frères.
2: Oui, le père l'a formée tel un potier, c'est-à-dire en plusieurs années, sachant qu'elle était toute petite à l'époque, les enfants travaillaient très tôt, hein, c'est encore une fois le 19e siècle, donc elle est passée par toutes les étapes, y compris veiller le feu. Pour une enfance, c'est assez effrayant. Je décris dans le récit la scène où tous les bruits la terrifient, mais c'est un rite ou un passage obligé en tout cas.
1: Puis c'est symbolique puisqu'il y a la terre, il y a l'eau avec la terre et le feu. C'est vraiment, il faut avoir tous ces éléments pour pouvoir aboutir et devenir potier.
2: Exactement. Le feu, j'écris dans le récit, donne et reprend tout. Donc c'est vraiment le rite de passage, c'est un rite d'ailleurs que le père insiste pour lui faire passer.
1: Et puis le dernier élément, c'est le tour.
2: Ah oui, avant d'accéder au tour, il y a eu quelques étapes, puisque je décris dans le récit le passage où le père lui fait prendre de la force, il lui fait déplacer des mottes de terre, les frapper pour enlever les bulles, et seulement après quelques années, c'est-à-dire une fois qu'elle a passé l'adolescence et qu'au niveau musculaire elle est suffisamment forte et que son corps se soit formé à ça, elle peut accéder au tour.

En repensant à mon père, je me rends compte qu'il m'a sûrement bien plus aimée qu'il ne l'a montré. Ruste et terreux qu'il était, taiseux aussi. L'amour était partout, ruisselant des pots que nous créions ensemble à quatre mains. Sa décision de me faire devenir potier, puis de me donner une éducation, m'a changé à jamais. La reconnaissance, lui, l'amour, la découverte, Adèle. Je suis devenue une femme avec elle, à travers ses doigts. Comment j'aurais pu créer une poterie? Elle m'a modelée. Je me persuadais que l'amour n'était pas de sexe, asexué, neutre. Une neutralité non pas insipide, mais une neutralité des possibles. Ni homme, ni femme, ni foi, ni Dieu. Chacun à sa manière. Mon père et Adèle ont favorisé la naissance de Marie.

0: Alors on peut se dire que son chemin à Marie est abouti, puisqu'elle a fait l'ensemble des activités, elle a passé le rituel du feu, elle a appris le tour, donc elle est maître de son art. Et à ce moment-là se passe un choc ou une rupture ou une autre aventure, puisqu'on décide de l'envoyer en pension et là d'autres choses lui arrivent.
1: Quelque part c'est le fait de faire arriver Marie à l'atelier, c'est déjà un geste de reconnaissance comme on l'a dit tout à l'heure, mais le deuxième geste de reconnaissance de ce père, c'est l'éducation de cet enfant. Ce choix qu'il fait de l'envoyer au pensionnat, c'est quelque part lui permettre d'avoir les mêmes chances que ses frères et sœurs qu'il avait de légitime. Et effectivement, ça peut paraître étonnant, mais c'est un choix qu'il fait pour elle.
0: C'est effectivement un choix de reconnaissance du père,
1: oui.
0: D'ailleurs qu'il a reconnu sans jamais le dire,
1: non.
0: puisqu'il le montre par des actes,
1: oui.
0: et pas par des mots.
1: Exactement, il n'y a jamais eu de reconnaissance officielle. Quelque part, c'est toujours par des actes détournés, donc le fait de l'intégrer dans cet atelier, le fait de l'éduquer, et puis après on verra d'autres choses qu'il fait, le fait de lui montrer le métier, c'est-à-dire qu'il va lui confier les choses les plus délicates qu'il a à faire, les commandes qu'il fait et qu'il crée pour les autres, les pichets anthropomorphes, elle les a appris avec ce père en créant des pichets à tête d'homme, là. C'est comme ça qu'elle apprend la poterie imagière.
0: Est-ce qu'on peut dire qu'un des actes aussi du père de la reconnaissance de Marie, c'est lorsqu'il décide de marier sa mère et donc de lui donner un statut officiel d'épouse, ce qui fait à Marie qu'elle a une famille officielle.
1: Voilà, je pense que là c'est encore un autre acte qui prouve cet attachement à cet enfant, c'est le mariage de cette mère-fille, puisqu'au départ c'était comme ça, on appelait les femmes qui avaient eu des enfants des mères-filles. Il marie sa domestique à un neveu qui porte le nom de Talbot.
0: La deuxième étape de sa vie qui est fondamentale, c'est lorsqu'elle se trouve au pensionnat, là où elle découvre d'autres choses, et surtout elle va se lier d'amitié et découvrir ce qu'est l'amour entre femmes, l'amour profond et la sensualité.
1: Exactement. En fait, il y a cette histoire d'amour entre ces deux adolescentes dans ce pensionnat que j'ai mis en scène avec Adèle. C'est une découverte pour Marie qui sort le nez de sa terre et qui découvre d'autres sensualités que celles de la terre.
0: Puis on retrouve la trilogie dont on parlait tout à l'heure lorsqu'elle est rentrée dans l'atelier. Là aussi, on a une trilogie au niveau du pensionnat. Les filles qui sont soumises, celles qui sont révoltées et puis les idiotes.
1: Oui, j'aime bien la symétrie. Non, c'est vrai. Effectivement, dans le pensionnat, j'ai classé les pensionnaires en trois groupes. Les rebelles, celles qui font des âneries et des bêtises, dont fait partie Marie et Adèle. Les idiotes et puis les ferventes, celles qui subissent leur scolarité comme ça.
0: En tout cas, la rencontre avec Adèle est une rencontre d'amitié, puis d'amour, et aussi une rencontre de comparaison, puisqu'elle perçoit que les caresses avec Adèle sont similaires aux caresses avec l'argile. Il y a la même sensibilité, la même sensualité et la même douceur.
1: Exactement, j'ai fait ce parallèle entre cette sensualité qu'elle découvre et cette sexualité qu'elle découvre avec celle qu'elle éprouvait en sculptant et en pétrissant cette terre. J'ai utilisé beaucoup du champ lexical du corps dans l'exercice de sa sculpture. Et c'est ce qui lui permet d'avoir découvrir cette sexualité, c'est finalement s'apercevoir que cette sensualité de la terre lui manque beaucoup.
0: Et puis cette histoire d'amour, on aurait pu penser qu'elle ne dure que l'instant du temps scolaire, mais en fait elle va durer dans le temps et elle se termine comme malheureusement se terminent beaucoup d'histoires à cette époque-là, c'est-à-dire qu'Adèle est obligée de se marier, elle va quitter Marie qui va là subir un choc important.
1: Exactement, en fait, ça fait partie d'une relation cachée du 19e, elle se cachait pour se voir, elle se voyait de façon furtive dans les champs, dans son village de la Borne. Et cette jeune fille, Adèle, effectivement est obligée de se marier, elle a cette contrainte du mariage et doit tout quitter. doit quitter sa vie fantasmée, en tout cas cette vie qu'elle vivait avec Marie, pour la vie qu'on lui impose.
0: Et cette problématique du mariage forcé à cette époque-là va aussi toucher Marie, ce qui est une autre étape de sa vie, puisque le mari de sa mère lui propose de lui céder son entreprise à condition qu'elle se marie. Donc au début, Marie refuse, elle réfléchit et puis elle l'accepte à condition que le mariage ne lui soit pas imposé, mais qu'elle puisse choisir le mari, ce qu'elle va faire pour son bonheur ou son malheur. L'histoire le dira.
1: Ouais. Oui, c'est vrai que Marie va être frappée par la même contrainte qu'Adèle et se voir imposer un choix cornélien, c'est-à-dire qu'on lui offre la possibilité d'avoir son propre atelier sous condition d'un mariage. Donc elle a le choix soit de ne plus travailler, soit de travailler mais d'être mariée. Et c'est un choix qui est très difficile, mais elle choisit la terre, c'est-à-dire qu'elle choisit ce mariage, à condition effectivement de choisir un mari qu'elle s'est dit « je vais essayer d'en trouver un docile ». En tout cas, un qui ne sera pas potier, qui ne lui imposera pas une façon de travailler. Elle voulait être encore libre dans l'exercice de sa passion et son travail. Mais ça ne fonctionnera pas forcément comme elle l'entend.
0: Et puis c'est un paradoxe aussi qui lui arrive, c'est-à-dire elle se marie, donc elle devient propriétaire et de l'atelier, de la terre et de tout, et de la maison. Mais en même temps, à cette époque-là, puisqu'elle est mariée, c'est son mari qui est propriétaire de tous les revenus.
1: Oui, c'est le paradoxe de l'époque, c'est-à-dire qu'on est vraiment au balbutiement du Code Napoléon, puisque le Code Napoléon c'est 1804, et les droits des femmes à l'époque étaient vraiment assez faibles. Les femmes étaient considérées comme des incapables, donc soit elles étaient sous la tutelle d'un père, soit sous la tutelle d'un mari. Et il n'y avait guère que les veuves qui s'en sortaient et qui avaient le droit d'administrer leurs biens. Mais toutes les autres, même si elles avaient eu une donation personnelle familiale, les biens, dès lors qu'elles étaient mariées, revenaient au mari, en tout cas dans la gestion administrative.
0: Et cette situation paradoxale des femmes à cette époque-là et de Marie va aussi être illustrée, en tout cas dans son combat contre son mari, avec sa rencontre avec Georges Sand. Et cette amitié entre les deux femmes va aussi illustrer la problématique des femmes à l'époque et aider en partie Marie dans sa lutte pour la liberté.
1: Exactement. En fait, j'ai voulu faire intervenir Georges Sand pour aussi me permettre d'être un porte-voix de la condition féminine à l'époque. Et c'est ce qui m'a permis des dialogues assez savoureux entre Marie et Georges que je n'aurais pas pu intégrer si je ne m'avais pas fait rencontrer Georges Sand. Mais c'est vrai que j'ai utilisé dans la vie de Marie Talbot, c'est une biographie romancée, puisqu'on a, comme je l'ai évoqué tout à l'heure, la vie de Marie Talbot est un mystère. Et j'ai utilisé les actes notariés donc pour avoir les dates et la puissance de ses œuvres pour avoir le message qu'elle souhaitait véhiculer. Et entre tout ça, j'ai créé ce personnage et toute sa vie pour me permettre de lui donner une densité et une intensité de vie. Et c'est vrai que Georges Sand, quand j'ai cherché un personnage, une contemporaine en tout cas de Marie, Georges Sand s'est imposé pratiquement naturellement de par son caractère et de par sa proximité géographique qui était vraiment pas très très loin. Et elle était souvent à Bourges en plus.

0: Je croyais moi aussi. J'étais une femme de foi. Mais ma ferveur allait vers d'autres doctrines. J'avais foi en la terre, en ma liberté, et personne n'aurait pu m'y faire renoncer. Que je marche sur la glaise ou sur des braises, j'avançais. Qu'est-ce qui nous entraîne dans la vie? Les gens, les dogmes, la soif d'autre chose, la fureur de trouver la vérité? Tout cela sans doute. Et après, que fait-on? On découvre de nouvelles philosophies, on porte une nouvelle quête. À la faveur de ma rencontre avec Georges, je m'interrogeais, me réétudiais, puis me rebiffais encore.
1: La nuit n'est jamais complète, il y a toujours, puisque je le dis, puisque je l'affirme.

0: je sens personnage clé dans votre roman par rapport aux femmes et par rapport à Marie. Autre personnage qui est fondamental aussi pour l'histoire de Marie, c'est son fils. Un fils qu'elle a eu avec son mari, qu'elle a adoré, un fils qui a intégré son atelier et qui a aimé ce qu'il voyait. Il était d'ailleurs apprécié des ouvriers, et le mari, ayant tout pouvoir, va retirer le fils à sa mère pour l'envoyer en pensionnat et couper les liens complètement entre les deux, ce qui va générer et de la douleur et aussi une illustration de l'affection entre Marie et ce fils et de ce que ça peut générer dans son œuvre aussi.
1: Oui, exactement. C'est aussi un basculement dans l'œuvre de Marie. Ce fils unique qu'elle a. Il faut se rappeler encore une fois qu'au 19e, chaque femme avait à peu près 8, entre 8 et 10 enfants chacune. Et c'était un peu étonnant d'avoir cette femme qui n'avait qu'un enfant. Et c'est vrai que j'ai illustré ce lien fort qu'elle pouvait avoir, c'est-à-dire que ça fait partie de ses seuls amours, quelque part, à cette femme. C'est son fils, c'est Adèle et son père. Amour pour la terre, enfin, qui est illustré avec la figure paternelle, mais le lien avec cet enfant, est fort, quelque part, c'est son exutoire, et c'est avec lui qu'elle a envie de transmettre cet amour de la terre.
0: Vous parlez d'exutoire, peut-être que ça permet aussi de parler de l'œuvre de Marie, parce que son œuvre n'est pas simplement artistique, elle est aussi politique, féministe, notamment avec les femmes fontaines, c'est-à-dire qu'elle exprime quelque chose de la femme, de la sensualité, de la sexualité et de l'amour à travers ses poteries.
1: Oui, alors les poteries, les sculptures, moi je tiens vraiment à dire que Marie Talbot est une sculptrice parce qu'elle a vraiment rompu avec l'art populaire, c'est-à-dire tous ses contemporains faisaient des contenants pour les aliments, des bols, des jattes, des pots, et elle a décidé de faire des fontaines, donc les fontaines parce qu'il n'y avait pas d'eau courante, des fontaines d'hygiène, représentant des femmes. Donc je trouve que c'est un acte fort au 19e, c'est-à-dire que dans un siècle où les femmes n'ont aucun droit, cette femme-là, qui a pris le taureau par les cornes en s'installant dans un atelier, en étant maître d'un atelier, va imposer dans tous les foyers des fontaines représentant des femmes. Donc elle fait une espèce de tribu d'Amazones qu'elle pose dans tous les foyers comme une allégorie. Et je trouve ça formidable, c'est ce fil rouge qu'elle a gardé tout au long de sa vie, c'est-à-dire qu'elle a créé des femmes qui trônent dans les foyers, comme en place centrale, dans ce siècle où la femme doit se taire.
0: Et puis des femmes qui ne sont pas neutres dans ces sculptures.
1: Ah non.
0: Elles sont représentatives de ce qu'est la femme, de sa sensibilité, de sa sexualité.
1: Exactement. Elles sont très... Moi, c'est ce qui m'a frappé la première fois que j'ai rencontré les sculptures de Marie, c'est que chacune véhicule un message puissant. C'est-à-dire que c'est le principal. C'est pour ça que je tiens à sculptrice, parce que le sens littéral du mot sculpter, c'est véhiculer un message en modelant une matière. Et elle modèle ce grès qui est une matière âpre, donc qui est sauvage, qui est brute, en y mettant un nombre de détails infinis. C'est-à-dire qu'elle va jusqu'à sculpter des boucles d'oreilles, elle est vraiment dans son siècle. Il y a tous les détails des atours féminins qu'elle va mettre dans ses sculptures. Elles sont toutes plus belles les unes que les autres, ou plus choquantes les unes que les autres, puisqu'elle peut sculpter également des démons, des sorcières qu'elle représente avec un dos bossu, un nez crochu, des démons avec des grandes dents. Mais le démon à grandes dents a aussi une belle robe. C'est un peu un paradoxe dans ses sculptures.
0: Il y a ça, et est-ce qu'on peut dire aussi que son travail est un travail d'alchimiste qui à la fois lie le corps, l'âme et l'esprit et qui montre une globalité? Entre guillemets, vous l'illustrez plusieurs fois avec vos trilogies, qu'on retrouve toujours par trois à des moments clés de sa vie.
1: Il y a quelque chose d'ésotérique dans l'œuvre de Marie Talbot. Il y a au-delà de sa sculpture propre, c'est-à-dire le visuel qu'on va voir, donc soit on l'aime, soit on ne l'aime pas, on ne peut pas être en demi-mesure avec Marie Talbot, mais il y a un symbolisme dans tout. tous les objets qu'elle utilise pour sculpter, tout ce qu'elle fait, mais même dans l'esthétique, on retrouve toujours une trilogie ou un symbolisme fort. Donc il y a quelque chose de l'ordre de... De ce qu'avait ce village, de la sorcellerie peut-être.
2: J'entends encore le silence. Ce jour-là, une chape de plomb m'écrasait. En même temps, le fracas de ma voix intérieure, le chaos m'engourdissait. J'entends encore tout. Le sang qui coulait à grands flots faisait gonfler mon cœur presque jusqu'à l'explosion. Ces battements déchirants dans ma poitrine, je les entends encore. Qu'avais-je fait ? La terre m'avait-elle détourné de l'essentiel, aveuglé au point de me mentir ? Peut-on faire un choix sans pour autant en connaître parfaitement toutes les conséquences ? Ce choix n'était-il pas le signe d'une forme d'aliénation plutôt que de liberté ?
0: Merci à Ingrid Klovansky pour avoir bien voulu répondre à nos questions. Merci à Simone Sarah Chabert d'avoir prêté sa voix pour lire des extraits du livre de Ingrid Klovansky, La poète au manoir, paru aux éditions L'Arpenteur. Merci aussi au Festival du Premier Roman pour avoir permis cette rencontre. Et quant à moi, je vous souhaite une excellente semaine littéraire.

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0: Oh, regardez!
1: C'est pas la Fondation Evertea?
2: Ah, ça, c'est encore de ce côté du bocal.
3: Mais qu'est-ce qu'ils font?
4: Je crois qu'ils vont nous régaler avec un peu de science.
1: Bonjour à tous et bienvenue dans ce nouvel épisode de la parenthèse scientifique. Nous sommes ravis de vous retrouver. Aujourd'hui, je vais commencer avec une définition, celle du mot « influence ». C'est une action généralement connue qui exerce quelque chose sur quelque chose ou quelqu'un. Oui, nous sommes tous influencés dans notre vie par différentes choses. Et cette question d'influence, elle fonctionne aussi sur notre sujet du jour, les comportements alimentaires. Selon notre milieu, notre entourage, les habitudes qu'on nous a données, mais aussi le marketing et les effets de mode auxquels on est exposé, ou encore nos convictions personnelles, qu'est-ce qui nous pousse à avoir certains comportements alimentaires si différents les uns des autres? Et si l'on sait ce qu'est une alimentation saine, alors pourquoi nous avons parfois des mauvaises habitudes qui persistent et qui ont la vie dure? Alors aujourd'hui, nous avons le plaisir d'aborder toutes ces questions que vous vous êtes peut-être déjà posées en compagnie de Lucille Marty, qui est chercheuse en sciences du comportement et en nutrition au sein de l'INRAE et qui va répondre à nos interrogations. Bonjour Madame Marty, merci d'être avec nous aujourd'hui.
5: Bonjour tout le monde.
1: Et pour cette émission, je suis accompagnée de Marie-Cécile.
6: Bonjour tout le monde.
1: De Louise.
7: Hello.
1: Sans oublier Clément à la technique.
8: Hello.
1: La parenthèse scientifique, mieux manger, plus facile à dire qu'à faire, ça démarre maintenant. Et nous commençons cette émission avec Louise pour le coup de cœur du jour.
7: Coup de cœur ? Coup de gueule.
9: Aujourd'hui, coup de cœur pour le castor qui, en plus d'être mignon pour Marie-Cécile, est un vrai allié pour le climat. En effet, une étude sortie en mars montre que les rivières où il y a des castors stockent 10 fois plus de carbone que celles où ils ne sont pas présents. On pourrait penser qu'en construisant leur barrage, les castors ne cherchent juste qu'à créer un petit nid douillet et se protéger des prédateurs. Mais ils créent bien plus que ça. Ils créent des zones humides. Zones humides qui pourraient avoir un effet négatif sur le climat puisqu'ils s'y forment du méthane, un gaz à effet de serre. Mais cette étude de mars montre qu'en ralentissant le débit de l'eau, en retenant les sédiments et le bois mort, les constructions des castors séquestrent d'importantes quantités de carbone. Les chercheurs ont calculé que s'ils occupaient toutes les zones fluviales suisses adaptées à leur colonisation, les castors pourraient compenser entre 1,2 et 1,8% des émissions annuelles de carbone. Et c'est en bonne voie puisqu'en France, comme ailleurs en Europe, suite à la mise en place de mesures de protection au début du XXe siècle, la population de castors est en augmentation. En France, par exemple, elle est passée d'une petite centaine en 1900 à plus de 20 000 aujourd'hui. Alors certes, ces petits ingénieurs de l'écosystème ne résoudront pas le changement climatique, cela reste notre responsabilité de réduire nos émissions. Mais cette étude montre bien que la biodiversité est notre vallée, et notre allié, pardon, et qu'il est donc essentiel de la préserver.
10: Vous reprendrez bien un peu de science ?
1: Merci Louise pour ce clin d'œil animalier. C'est d'ailleurs un sujet qui est abordé dans le dernier film d'animation Disney Pixar, qui s'appelle Jumper, je ne sais pas si vous l'avez vu.
7: Non.
1: Non, il est encore au cinéma en tout cas si vous voulez. C'est une bonne façon d'aborder ces thématiques avec le jeune public également. Alors donc nous sommes de retour avec Lucille Marty, notre invitée. Merci encore d'être avec nous. Et pour débuter cette interview, je vous propose d'écouter un petit micro-trottoir qui a été tourné dans les rues de Valence.
9: Selon vous, qu'est-ce qu'une alimentation saine ?
11: Des produits frais, légumes, fruits, pas des plats préparés.
12: Ce qui nous fait du bien.
13: J'irai varié, équilibré, avec des légumes, des fruits, des fibres, des protéines.
14: Des légumes de saison surtout.
12: L'alimentation saine, c'est se faire plaisir sans jamais trop exploser au niveau des calories et des matières grasses et du sucre.
15: Principalement des légumes, tout ce qui est le plus local possible, pas trop de viande animale.
12: Et manger équilibré et si possible local.
9: Qu'est-ce qui pourrait vous faire changer vos habitudes alimentaires ?
15: La santé.
6: Bah les problèmes de santé. Et le coût de la vie.
16: L'impact écologique.
13: Le prix aussi.
6: Un problème de santé.
12: Bah, si on a des objectifs sportifs, des compétitions ou autre comme ça, ça peut faire changer. Puis après, tout simplement, tout bêtement pour la santé. Si jamais on a des soucis de santé ou autre, beaucoup de choses passent par l'alimentation.
1: Alors, Madame Marty, merci d'être avec nous. Nous allons parler ensemble aujourd'hui, on va en parler plusieurs fois, d'alimentation saine. Et comme on l'a vu, entendu en tout cas dans le micro-trottoir, il y a quand même... on se rend compte que les gens... ont quand même une idée du principe d'une alimentation saine. Est-ce que vous pouvez m'expliquer ce qu'est une alimentation saine, selon la science, selon vous aussi peut-être ?
0: Oui, non, mais en effet, tout est dit dans votre micro-trottoir. Hein. On voit que quand même, les connaissances nutritionnelles sont bien ancrées hein, dans la population française. Et ça, il y a pas mal d'études qui le montrent. Donc, en effet, si on prend vraiment d'un point de vue strictement nutritionnel, une alimentation saine, hein, c'est une alimentation qui est riche en fibres, qui est riche en vitamines, qui est riche en minéraux et qui va être pauvre, notamment en sel, en sucre ajouté et en acides gras saturés. Donc, si on traduit ça en groupe alimentaire, ce qu'il faut privilégier pour une alimentation saine, ce sont les fruits, les légumes, les légumineuses, les céréales complètes. Et au contraire, ce qu'il faut éviter, c'est plutôt les produits denses en énergie, trop sucrés, trop salés, notamment les boissons, mais aussi les snacks. Et c'est vraiment cet équilibre dans l'assiette qui fait une alimentation saine et qui n'est pas forcément opposée à une alimentation plaisir, puisqu'en fait, on peut apprendre à se faire plaisir avec plein d'aliments. Mais je pense qu'on y reviendra un peu par la suite.
3: Ouais, c'est plutôt une bonne nouvelle. Donc vous, vous travaillez plutôt sur les comportements alimentaires. Qu'est-ce qu'on entend par comportement alimentaire et quelle discipline ça fait intervenir?
0: Ouais. Alors c'est vrai que le mot comportement alimentaire, ça peut être raisonné dans plusieurs disciplines. Notamment, il y a pas mal de chercheurs en fait en biologie qui travaillent sur les comportements alimentaires, même sur des modèles animaux. Hein, donc, c'est vraiment des choses très biologiques. Comment sont pris en compte les signes de faim, les signes de satiété? Qu'est-ce qui déclenche la prise alimentaire? Qu'est-ce qui déclenche son arrêt? Qu'est-ce qui fait que un aliment active le circuit de la récompense et produit du plaisir? Donc là, on va aller plutôt sur des choses de l'ordre du neurobiologique. Donc, on est très ancré dans la biologie. Il y a aussi, évidemment, des sociologues qui s'intéressent à nos pratiques, à nos comportements alimentaires, donc avec plus un aspect de compréhension de qu'est-ce qui définit des pratiques alimentaires acceptables en fonction des différents groupes sociaux. Et puis aussi, en psychologie, et donc moi, je suis plutôt ancrée dans ces disciplines-là pour mes travaux, donc okay. C'est vraiment de comprendre au niveau individuel comment se traduisent, en fait, nos valeurs, l'influence de notre environnement, mais aussi notre héritage en comportement alimentaire, en choix alimentaire. Donc, on peut choisir de manière plus active ou qui vont être un peu plus automatiques via des choses qu'on a apprises, des conditionnements qui se sont forgés dès notre plus tendre enfance et qui ont comme ça, en fait, façonné, modelé ce qu'est le régime alimentaire propre à chacun, en intégrant donc ces différentes influences.
9: Donc ça s'apprend finalement, bien manger.
0: Oui, alors manger, ça s'apprend, bien manger, ça s'apprend, du coup. Et oui, ça c'est plutôt une bonne nouvelle, en fait. Il y a, en termes de formation des préférences, là je vais plutôt parler de ça, de la formation des préférences sensorielles, il n'y a pas grand-chose qui est inné, en fait. Les deux seules choses qui sont c'est un attrait pour ce qui est pour le gras et pour le sucré. Mince. Puisqu'en fait, ce sont des marqueurs sensoriels de l'énergie. Donc finalement, c'est ce qui garantit évolutivement la survie, quoi, d'être attiré par le gras et le sucré. Mais après, tout le reste, le fait d'aimer les radis, l'ail ou les algues, ben, ça, c'est vraiment des choses qui s'apprennent et qui s'apprennent par un certain nombre de mécanismes qui commencent très tôt, en fait, déjà in utero, puis via le lait maternel, puis au moment de la diversification alimentaire chez le jeune enfant, notamment via l'exposition répétée à des saveurs ou à des arômes. Et on sait que plus on présente un même aliment, un même arôme à un enfant, plus il va avoir tendance à l'apprécier. Ensuite, ses préférences alimentaires, elles s'ancrent aussi par une dimension sociale, c'est-à-dire les aliments qu'on partage avec des gens qui nous montrent via des spatiale ou en nous incitant à manger tel ou tel aliment que c'est acceptable de manger cet aliment plutôt qu'un autre. Donc, on a vraiment comme ça une adaptation culturelle. Et puis, la dernière dimension, c'est une dimension plus de l'ordre psychosocial, c'est-à-dire c'est un peu toute l'histoire qu'on va raconter autour d'un aliment, notamment la publicité et le marketing jouent beaucoup de cette dimension-là. Et c'est très bien montré chez les enfants notamment que des aliments qui sont présentés sans aucune histoire autour, sans aucun petit personnage par rapport à un aliment qui est présenté avec un personnage sympa, l'aliment avec le personnage sympa va être plus apprécié, ils vont consommer plus. Chez les adultes, ça marche avec le vin et le prix, en fait, deux vins identiques. Lorsqu'ils sont présentés avec deux prix différents, en fait, c'est le vin qui est le même, mais qui est affiché à un prix plus cher qui va être plus apprécié. Donc, en fait, on voit On a comme ça.
5: On a des perceptions comme ça qui viennent de...
0: Ce n'est pas forcément un biais, c'est que vraiment, la construction du plaisir, elle n'est pas que sensorielle. Elle est sensorielle, mais elle est aussi psychologique, elle est aussi sociale. Donc, et c'est tout ça qui forme le plaisir de manger un aliment à un instant T. Voilà.
5: D'accord. Donc, ça se forge dès l'enfance. Et est-ce que quand on devient adulte, ça peut évoluer aussi, j'imagine ?
0: Oui, bien sûr. Ouais. Oui, bien sûr, ça peut évoluer. Et quand on change de pays, on est capable d'apprendre à aimer des nouveaux aliments, de mettre en place des nouveaux scripts. On garde quand même cette plasticité. Elle est moindre, il faut quand même se le dire. Et puis surtout, en fait, ce qui se passe aussi quand on grandit, c'est que on a un ancrage identitaire, en fait, qui se fait en lien avec le régime alimentaire où il y a presque certains aliments qui nous définissent. Hein. Parfois, ça peut être en lien avec le terroir, ou il y a aussi pas mal de travail sur le lien entre la consommation de viande et la masculinité. Enfin, on sait qu'il y a des aliments comme ça un peu cibles dans le répertoire alimentaire. En fait, on n'aura plus trop envie de changer quand on est adulte parce que ça fait vraiment partie de nous. Donc c'est vrai que c'est plus facile de prendre un pli dès le départ qui nous orienterait vers une alimentation qui soit à la fois bonne pour la santé, bonne pour la planète, plutôt qu'ensuite de désapprendre tout ce qu'on nous a appris pour réorienter nos comportements alimentaires.
5: Et du coup, je rebondis par rapport à ça. On a vu qu'il y avait une étude qui avait été publiée qui pointe du doigt que... Sur

0: que de notre environnement, de ne pas dépasser les limites planétaires, il y a la réduction de la consommation de viande. C'est une composante qui est, une composante qui est vraiment essentielle. Dans la viande, il y a tous les types de viande, hein, mais il y a notamment la viande rouge et les charcuteries, qui sont des aliments classés comme probablement cancérogènes et cancérogènes hein, par l'OMS. Hein. Donc en fait, on sait que quand même, ces types de viande-là, c'est vraiment quelque chose qui, en soi, est délétère pour la santé. Il y a beaucoup d'études en épidémiologie qui font des travaux qu'ils appellent de simulation, de modélisation, de transformation des régimes alimentaires en faisant une approche bénéfice-risque. Et donc notamment, ils s'amusent à diminuer la consommation de viande et à la remplacer par des aliments de plus ou moins bonne qualité nutritionnelle, ultra transformés ou pas, etc. Et quand même, le fait de diminuer sa consommation de viande, ça reste associé dans la balance bénéfice-risque au niveau de la population à un gain de nombre de jours de vie en bonne santé, quoi. Donc, il n'y a pas trop de doute sur le fait qu'il faut aller vers une réduction de la consommation de viande. Évidemment, je ne vais pas vous contredire sur le fait que c'est mieux de remplacer la viande par des fruits, des légumes, des légumineuses, des aliments qui sont plutôt sains et qui contiennent pas beaucoup d'acides gras saturés, qui contiennent pas beaucoup de sel, qui contiennent pas beaucoup de sucre ajouté. Ça, c'est évident. Donc l'étude à laquelle vous faites référence, en effet, elle montre que chez les végétariens, il y a plus d'aliments ultra transformés. Mais en fait, cette même étude, elle montre aussi que chez les végétariens, il y a aussi plus d'aliments végétariens de bonne qualité nutritionnelle. Donc, en fait, il y a les deux en fait qui se passent. C'est-à-dire que quand on réduit la viande, ben, on la substitue par ce qu'on trouve. Et moi, dans une étude que j'avais faite qui s'appelait le défi 1 mois pour réduire la viande, on a regardé en fait ces substitutions. Et donc, les gens qui diminuent leur consommation de viande bah, adoptent différentes stratégies en fonction de leurs contraintes et de leurs préférences. Donc, soit d'aller vers plus de produits bruts, cuisiner un peu plus, soit d'aller vers des aliments pratiques, tout prêts, et qui sont du coup classés comme étant ultra transformés potentiellement. Mais en fait, c'est souvent c'est un mélange de ces deux choses-là. Donc voilà, c'est.
1: Oui, c'est jamais tout blanc ou tout noir. Il
0: Non.
1: faut arriver
0: Ouais.
1: à jongler avec parcimonie avec tout.
0: Exactement, ouais, c'est ça, exactement.
1: Et donc, on parlait du fait que changer de comportement à l'âge adulte, c'est un peu plus compliqué, mais est-ce qu'il y a des leviers possibles? Enfin, il y a quand même eu pas mal de pubs, manger, bouger, il y a les
0: Tout à fait.
1: Nutri-Score, etc. Est-ce que tout ça a un impact sur notre façon de manger?
0: Donc, les modèles de comportement qui sont pas mal utilisés pour étudier les changements vers des comportements de santé, hein, donc l'alimentation fait partie, donc changer ce comportement alimentaire pour avoir une alimentation qui nous maintienne en meilleure santé. En gros, on peut classer ce qui influencerait nos comportements alimentaires et qui favoriserait le changement en 3 grands groupes. Il y a tous les leviers qui sont de l'ordre de ce qu'on appelle la capacité ou la capacité, donc c'est toutes les informations. Donc voilà, en effet, les programmes Manger, Bouger ou le Nutri-Score, ça fait partie de ça. Ça donne de l'information, ça permet de mieux se repérer. Il y a tous les aussi compétences. Hein. C'est-à-dire est-ce qu'on est capable en fait de cuisiner des légumineuses quand on les achète sèches et d'en faire quelque chose qui soit bon ou pas? Voilà, donc ça c'est vraiment la partie capacité, capacité. Ensuite, il y a la partie opportunité. Donc opportunité, c'est bon, qu'est-ce qui est disponible pour moi dans mon environnement? En termes d'accessibilité aussi, qu'est-ce que je peux me payer avec mon budget? Est-ce que j'ai une cantine le midi? Et puis, ça inclut aussi l'environnement social, c'est-à-dire, est-ce que je suis dans une famille, je ne sais pas, bon, si je suis jeune, je vis encore chez mes parents, est-ce que c'est vraiment moi qui choisis ou est-ce que c'est encore imposé? Ou si j'ai une famille, en fait, comment j'adapte l'alimentation du foyer à celle de mes enfants? Parfois, ça peut être des freins à certains changements. Ça, c'est vraiment les aspects d'opportunité. Et in fine, il y a évidemment la motivation. C'est-à-dire qu'en fait, on peut avoir toutes les bonnes connaissances, avoir l'occasion de le faire, mais ne pas du tout avoir envie. Et dans la motivation, il y a du coup tout ce qu'on priorise en tant que valeur, voilà, et en tant qu'être humain. Est-ce qu'on priorise un plaisir plus immédiat? Est-ce qu'on priorise l'écologie, le bien-être animal dans nos choix alimentaires? Et puis dans cet aspect motivation, il y a tout ce dont on parlait tout à l'heure, c'est-à-dire un peu les habitudes, quoi. Donc, ce qu'on appelle la motivation automatique. C'est-à-dire qu'on a un peu, en fait, ça, on sait qu'on l'aime, on sait qu'on va pas être déçu. Bon, ben, en fait, ça ne demande pas trop de réflexion, on va
1: C'est
0: très souvent
1: rassurant.
0: les bons, on constitue un peu nos menus toujours de la même manière. Et quelque part, ça nous rassure et ça constitue des routines. Et c'est coûteux quand on agit comme ça par automatisme. Mais on voit que quand même, on peut agir sur l'opportunité, on peut agir sur la motivation. Enfin, il y a concrètement, en fait, des leviers. Donc, les campagnes dont vous avez parlé en font partie. modifier l'environnement.

0: alimentaire, modifier les prix, on sait que c'est des choses qui marchent expérimentalement parlant. Aller toucher la motivation, c'est un petit peu plus compliqué. Il y a quand même des choses qui peuvent se faire sur des leviers motivationnels. Bah, je parlais tout à l'heure du challenge un mois pour réduire la viande, c'est exactement ça en fait. On pousse les gens à se fixer un objectif, on essaye de jouer sur les motivations qui ont du sens pour eux. Donc, on le disait dans votre micro-trottoir, hein, la santé, l'écologie, le bien-être animal, enfin, on arrive comme ça à maintenir les gens dans une démarche, hein, jusqu'à ce qu'ils créent une nouvelle habitude. Et une fois que la nouvelle habitude est créée, bah, en fait, c'est gagné parce qu'une nouvelle habitude, elle se crée lorsque les personnes prennent du plaisir à faire le nouveau comportement. Et une fois qu'il y a ce plaisir qui est instauré, en fait, on a toutes les chances que les personnes y reviennent, quoi.
1: Oui,
0: Voilà.
1: continue.
0: Exactement, ouais.
1: Et avec ces challenges et tout ce qui est un peu, voilà, UK avec le Nutri-Score, etc., vous voyez des vrais changements de comportement?
0: Alors, ça dépend. Ça dépend comment on observe. Notamment sur la réduction de la consommation de viande, par exemple, on commence à avoir certaines tendances dans certaines enquêtes. Alors en France, on a une petite limite pour répondre complètement à cette question, puisque notre dernière enquête nationale représentative des consommations alimentaires date de 2014 et elle n'a pas encore été réactualisée.
1: Ah oui,
0: On attend ça avec impatience. Voilà, dans le milieu de la recherche, pour pouvoir vraiment répondre à cette question. Ce qui est sûr, c'est que, notamment pour le Nutri-Score, Santé publique France fait notamment des baromètres, des enquêtes où ils mesurent la notoriété du Nutri-Score, est-ce que les gens le connaissent, est-ce que ça a pu influencer au moins une fois leur
1: le
0: choix en
1: choix,
0: rayon. Globalement, quand même, oui. Alors, les tailles d'effet, hein, sont relativement petites, hein. Nous, en recherche, on aime bien quand on arrive à changer des choses, qu'on arrive à mesurer des trucs vraiment significatifs. Là, globalement, c'est quand même petit, mais c'est. En fait, pour moi, c'est pas très grave parce que ça contribue quand même à aller dans le bon sens. Et comme je vous disais tout à l'heure, tout le monde n'en est pas au même stade. Et même si on n'a pas une traduction immédiate en comportement, le simple fait de commencer à prendre conscience de certaines choses, de la qualité nutritionnelle de l'alimentation, de son impact sur notre environnement, ça constitue un premier pas, en fait. Voilà. Et après, on peut réfléchir à des stratégies pour les gens qui ont vraiment envie de changer. Bon, bah, comment on les accompagne pour réellement mettre en place le comportement? Mais c'est un peu, enfin voilà, il y a quand même ces étapes quoi du changement et qu'il faut accompagner en fait de manière assez progressive en fait.
1: Eh bien, merci. Je vous propose de faire juste une courte pause dans cette interview pour écouter une chanson que vous avez choisie. Il s'agit de Papa Mambo d'Alain Souchon. Est-ce que il y a une raison particulière à ce choix?
0: Bah, du coup, je cherchais une chanson qui soit à la fois pas trop plombante, mais qui parle quand même un petit peu du sujet. Et je me suis dit, ah tiens, c'est vrai, il y avait cette chanson-là sur les CD de ma maman. Voilà, donc petit attachement aussi personnel pour Alain Souchon. Et
1: Parfait.
0: donc voilà, donc je me suis dit que ça pouvait bien convenir à l'interview d'aujourd'hui.
1: Eh ben c'est parfait, on l'écoute tout de suite.

0: Et nous voici de retour dans la parenthèse scientifique en compagnie de Lucille Marty pour parler ensemble de changement de comportement alimentaire. Alors du coup, pour revenir et rebondir sur le titre de votre chanson, Papa Mambo, je voulais aborder le fait que les changements de comportement alimentaire, vous nous l'avez dit juste avant, ils sont possibles, mais est-ce qu'on est tous égaux face à ces changements de comportement alimentaire, notamment par exemple selon l'âge, peut-être la classe sociale ou autre?
1: En effet, en fait, changer un comportement alimentaire, comme je vous le disais tout à l'heure, on a beaucoup de comportements alimentaires qui sont habituels, en fait, on ne les re-questionne pas. Et changer de comportement alimentaire, ça a un coût, je dirais même ça a des coûts, parce que ça peut avoir un coût hédonique, hein, puisqu'on va prendre le risque, hein, de se détourner de quelque chose qu'on sait qu'on aime pour aller tester autre chose. Ça peut avoir un coût économique, hein, puisque finalement, à la fois, on peut acheter, enfin, voilà, les produits qui sont meilleurs pour la santé sont généralement plus chers, mais aussi, si on achète quelque chose, hein, de nouveau, peut-être qu'on va pas l'aimer, donc on va le gaspiller, donc le gaspillage a aussi un coût, et ça a un coût, en fait, cognitif, que de remettre en question nos pratiques. Ça implique que, à un moment donné, on se dise, tiens, j'aimerais intégrer une nouvelle valeur, j'aimerais intégrer la valeur écologie, le bien-être animal dans mon alimentation, comment je peux faire? Est-ce que mes pratiques sont alignées avec cette valeur? Oui ou non? Sinon, qu'est-ce que je peux faire pour l'améliorer? Et en fait, tout ça, ça demande des ressources. Donc, ce qui est sûr, c'est que, enfin, tous ces types de ressources que je viens de citer, là, notamment les ressources économiques et puis l'aspect réflexivité, en fait, il faut avoir des ressources cognitives disponibles, en fait, pour mener cette réflexion. Bah, elles sont différentes, hein, notamment en fonction de la classe sociale, notamment en fonction de l'âge, enfin, fonction du genre aussi, probablement, enfin voilà, dans une certaine mesure. Ce qui fait que on va, en effet, en fonction de notre groupe social, on va être plus ou moins enclin à changer de comportement et à adopter tel ou tel type de comportement. Nous, on le voit très bien, par exemple, dans nos études sur le choix de plats végétariens ou la réduction de la consommation de viande. C'est plutôt les femmes, hein, qui vont aller se tourner vers des aliments qui sont à la fois meilleurs pour la santé et meilleurs pour la planète. Donc voilà, ça c'est assez clair. Sur la consommation de fruits et légumes, on sait aussi qu'il y a un gradient social cette fois. Donc les fruits et légumes sont plus consommés dans les groupes sociaux plus favorisés. Et ça, c'est vraiment un déterminant de ce qu'on appelle les inégalités sociales de santé. Voilà, avec des différences en termes d'apparition de maladies cardiovasculaires et puis aussi en fait d'espérance de vie en fonction de la position socio-économique. Voilà. Donc non, on n'est pas tous égaux, et c'est une vraie question pour les politiques publiques que de réfléchir dans le cadre de ce qu'on appelle l'universalisme proportionné, c'est-à-dire de faire en sorte que tout le monde soit tiré vers le haut, mais surtout ceux qui en ont le plus besoin.
0: Oui, parce qu'on peut du coup pas faire une réponse pour tout le monde, elle convient pas à tout le monde, quoi.
1: Exactement, ouais.
2: Et donc, dans ces changements de comportement, peut-être que les restaurations collectives, c'est des endroits un petit peu privilégiés pour mettre ça en place. Donc, vous avez reçu un prix de la Fondation au congrès de la SFSE en 2025 pour une étude que vous avez menée sur le Crous de Dijon qui était intitulée « Doubler la disponibilité des plats végétariens en restauration universitaire. Quels effets sur les choix et l'appréciation des étudiants ?» Est-ce que vous pouvez nous expliquer un peu ce que vous avez fait pour cette étude et quels sont les résultats que vous avez obtenus ?
1: Oui, tout à fait. Alors là, on avait vraiment fait le choix d'une intervention qui visait à modifier l'environnement alimentaire. On n'avait pas du tout communiqué auprès des étudiants sur le fait qu'on allait changer l'offre et notamment doubler l'offre végétarienne. Voilà. Donc, on a observé les comportements des étudiants dans un grand restaurant universitaire du campus de Dijon qui sert plus de 2000 repas tous les midis. Pendant les deux premières semaines, on n'avait absolument rien changé. C'était l'offre habituelle. Et pendant les deux semaines qu'on suivit, ils ont reçu exactement les mêmes menus jour par jour, sauf que à chaque fois, on doublait la proportion de plats végétariens servis. Donc, il y avait à la fois plus de choix végétariens, mais il y avait aussi plus de portions de chaque plat végétarien qui était produit. Donc, on avait un doublement dans l'offre. Et pendant cette période-là, on a à la fois regardé comment étaient modifiés les choix des étudiants, mais aussi comment était modifiée leur satisfaction à l'offre des aliments proposés. Leur appréciation du plat qu'ils avaient choisi.
2: Parce qu'il y avait quand même toujours la possibilité de manger, d'avoir un plat avec de la viande.
1: Oui, tout à fait. Ouais. En fait, okay. Jusqu'à la fin du service, on maintenait le fait qu'il y ait toujours une option végétarienne ou non.
2: Okay.
1: On a fait des analyses des choix des étudiants en fonction de leur horaire de passage.
2: Okay.
1: Ce qu'on observe, c'est qu'on a un doublement du choix du plat végétarien pendant les 2 semaines où l'offre était doublée, et que c'est constant en fait en fonction de l'heure de passage. Mmh. C'est-à-dire que ce n'est pas les étudiants du début qui prennent tous la viande et les étudiants de la fin qui prennent le végétarien.
0: Parce qu'il n'y a plus rien.
1: Pas du tout ça qui s'est passé, en fait, c'était très étalé. Et quand on a regardé notre questionnaire, donc on a plus de 18 000 réponses, hein, donc c'est vraiment des choses qui sont quand même assez significatives sur les 4 semaines d'intervention. Quand on a regardé leur appréciation, en fait, elle s'est pas dégradée pendant la période de l'intervention.
2: Okay.
1: Et à la toute fin, on a posé une question, donc on a à peu près 500 étudiants qui ont répondu, en leur demandant, bon, bah, est-ce que vous avez remarqué quelque chose ces dernières semaines, voilà. Et il n'y a que 6% des étudiants qui ont été capables de nous dire, ah oui, il y avait plus de plats végétariens.
0: Ah ouais, c'est vraiment beaucoup.
1: Non. Alors voilà, alors qu'on n'avait pas communiqué dessus, alors qu'on anticipe que si on avait communiqué dessus, on aurait pu avoir des réactions négatives sur le fait que on change l'offre, ça va être moins bien, etc. Et en fait, finalement, nous, notre conclusion, c'est que les étudiants ne viennent pas explicitement chercher de la viande aux Crous, en fait. Ils viennent chercher quelque chose qui les rassasie, qui leur fasse plaisir. Mais finalement, qu'il y ait de la viande ou non, bon, ben, ils trouvent quand même un aliment dans l'offre disponible qui leur fait plaisir. Alors, évidemment, on a fait cette étude à Dijon, dans un Crous. L'idée, là, dans les futures années, c'est de répliquer cette expérimentation dans différents Crous en France, qui sont peut-être un petit peu différents, avec des étudiants différents, pour voir si on retrouve les mêmes types d'effets. Voilà.
2: D'accord. Mais
1: Pardon.
2: Est-ce que le fait qu'ils ne sachent pas et qu'ils ne se soient pas rendus compte qu'il y avait plus de plats végétariens, finalement, ça ne va pas vraiment entraîner... Alors, ça entraîne un changement quand ils vont au Crous, sans faire attention, mais ça ne changera pas forcément un changement quand ils rentrent chez eux.
0: En dehors, oui.
1: Tout à fait, c'est une très bonne question. C'est une question qu'on se pose actuellement avec une nouvelle thèse qui a commencé au Crous de Dijon. Parce que justement, en fait, on se dit, bon, ben, notre environnement alimentaire ne va pas changer pour nous proposer 2 fois plus de végétariens partout en même temps. Ça va très certainement pas se passer comme ça. Donc, comment on tire parti de ces endroits que sont les restaurations collectives, où on voit qu'on fait quand même des expériences qui sont hyper positives lorsqu'on modifie l'offre, mais pour que les étudiants en gardent quelque chose lorsqu'ils rentrent chez eux.
2: En face, c'est un comportement alimentaire, quoi, une habitude alimentaire.
1: Exactement, exactement. Donc là, nous, on commence à travailler avec ma doctorante sur ce sujet-là, donc à développer un modèle théorique, justement, pour se demander comment, à partir d'un changement dans un contexte, on peut imaginer une chaîne d'impact qui fasse que petit à petit, on est la mise en place d'une nouvelle habitude. Donc, voilà, nous, notre hypothèse, c'est que, du coup, en effet, il faut pas ne pas communiquer, mais il faut arriver à communiquer pour embarquer tout le monde, et c'est un vrai challenge. Donc ça, c'est tout l'objet, en fait, de sa thèse. Parce que la restauration collective, ça a vraiment cet intérêt de toucher tout le monde, au sens où on est vraiment, au Crous, tous les étudiants, quel que soit leur milieu social, vont venir au Crous. En restauration d'entreprise aussi, on a quand même une certaine mixité. Alors qu'on voit bien que quand on fait des ateliers cuisine, par exemple, on attire un public qui est déjà sensibilisé, en fait. Donc, on est moins équitable. Donc là, toute l'idée, c'est comment on fait pour garder cette équité qu'on trouve quand on fait des interventions au Crous, mais pour les transposer jusqu'à la maison, jusqu'à des changements d'habitude. Donc, c'est une très bonne question, parce que c'est actuellement une de mes questions de recherche, quoi.
0: Ok. Alors, du coup, moi, je voudrais revenir sur la question un petit peu environnementale qui peut être, un critère de motivation. On en a parlé un petit peu avant pour changer de comportement alimentaire. Est-ce qu'il y a des études qui mêlent justement l'environnement et les comportements alimentaires? Vous savez si...
1: Ouais. Moi, j'ai fait plusieurs études sur différents publics avec des questionnaires qui permettaient de mesurer l'importance de certains types de critères de choix dans l'alimentation. Donc, par exemple, est-ce que c'est important pour moi que l'aliment me maintienne en bonne santé, soit pas cher, soit bon au goût, mais aussi soit respectueux de l'environnement, tienne compte du bien-être animal, ce genre de choses. Et ce qu'on voit dans ces études-là, donc à la fois sur des adultes, on l'a aussi fait sur les étudiants dijonnais notamment, c'est que plus les personnes scorent haut sur le critère d'environnement, d'éthique, plus elles ont une alimentation, donc elles nous déclarent aussi hein, par questionnaire, qui a un moindre impact environnemental, notamment en termes d'émissions de gaz à effet de serre. Donc, on voit qu'il existe un lien entre motivation déclarée et comportement alimentaire. Okay. Après, ça, c'est du transversal. Donc, toute la question, c'est est-ce que quand on arrive à faire bouger la motivation, la motivation environnementale, est-ce qu'on arrive à faire bouger automatiquement le comportement alimentaire? Et ça, en fait, c'est l'étape d'après, quoi.
0: Oui, parce que du coup, il faut déjà prendre conscience de la question environnementale et j'imagine que les étapes sont multiples pour y arriver, quoi.
1: Exactement.
3: Et est-ce qu'aujourd'hui, les politiques publiques, ils intègrent ces différents leviers de motivation? Est-ce que vous savez s'il y a des choses qui ont été concrètement mises en place?
1: Ouais, sur l'aspect environnemental, vous voulez dire, enfin, ouais. Oui, alors déjà, il y a en ce moment quand même en consultation un affichage environnemental pour le domaine alimentaire.
2: Mmh. Un peu donc, un Nutri-Score, mais environnemental, c'est ça?
1: Exactement, oui, c'est ça. Donc, c'est pas exactement le format du Nutri-Score hein, qui est retenu, c'est plutôt un système de points. Donc là, c'est actuellement en consultation, donc il y a cette réflexion-là. Donc, c'est pas encore une politique publique, mais ça pourrait être une politique publique en devenir. Donc là, c'est vraiment sur l'aspect information. Et après, sur l'aspect plus structuration de l'offre et des filières, ben là, ce sont les lois Egalim et Climat et Résilience hein, qui donnent quand même un cadre sur la modification de l'offre alimentaire, notamment en restauration collective, hein, mais pas que, et qui permet d'avoir un effet quand même sur les comportements.
2: Est-ce que vous pouvez nous dire un petit peu ce que disent ces lois du coup Egalim et...
1: Oui, alors donc moi je connais mieux leur périmètre pour la restauration collective et notamment la restauration collective publique. Donc typiquement c'est l'aspect d'introduire des produits de qualité et durable, donc des produits bio mais pas que, hein, des produits labellisés donc dans l'offre. Donc c'est au total dans la restauration publique c'est 50% des produits qui doivent être sous label de qualité. Ensuite, il y a aussi l'aspect diversification des protéines. Et donc derrière ce doux mot, cette douce expression, en fait, ça veut dire moins de produits carnés et plus de repas végétariens. Donc, pour la restauration scolaire, c'est où les élèves n'ont pas le choix, en fait. C'est souvent un menu unique. Okay. C'est une fois par semaine. Mmh. Et puis après, donc, c'est une option végétarienne par jour lorsqu'on est plutôt sur un système de self. Et il y a aussi des choses sur la lutte contre le gaspillage et la réduction des plastiques à usage unique. Donc, ça permet quand même d'aller dans le sens d'une offre alimentaire qui soit plus cohérente avec les enjeux environnementaux. Après, c'est mis en place de manière assez disparate. Ça, je pense qu'on va avoir de plus en plus d'études là-dessus puisqu'on a la plateforme Ma Cantine. Qui est censé en fait recenser justement les efforts de toutes les restaurations collectives pour atteindre ces critères Egalim. Mais bon voilà, pour l'instant on sait que c'est assez disparate, il y a de la variabilité.
2: Donc c'est pas obligatoire ?
1: On pourra documenter. C'est obligatoire, mais disons qu'il y a comme il n'y a pas vraiment de contrôle, il y a un temps de mise en place. Disons qu'il n'y a pas d'amende en fait. Hein. Okay. C'est une impulsion, mais c'est vrai que ça va peut-être pas jusqu'au bout. Bon. Après, ça laisse aussi le temps aux professionnels
2: de s'organiser.
1: Il y a des très bons élèves, il faut quand même le dire et le saluer. Il y a vraiment des très bons élèves qui certainement avaient commencé la démarche avant, mais le cadre législatif a peut-être donné la dernière impulsion pour permettre d'aller plus loin.
2: Est-ce que vous avez une idée de comment ça a été accueilli, ces plats végétariens, une fois par semaine, dans des restaurations collectives, où du coup c'était annoncé, j'imagine, par rapport à ce que vous avez vu au Crous, sans en parler?
1: Oui, tout à fait. Alors du coup, j'ai aussi travaillé sur la restauration scolaire, notamment à Dijon, puisqu'ils voulaient aller encore plus loin, proposer plus qu'un plat végétarien par semaine. Aujourd'hui, ils sont à deux, parfois même trois. C'est sûr qu'il y a des freins. Parmi les freins qu'on entend le plus souvent, c'est est-ce qu'on va respecter quand même les besoins nutritionnels des enfants? Ça, c'est une des craintes qu'on a. Donc là, il y a pas mal d'études de collègues nutritionnistes. Et puis nous aussi, on a fait un petit peu ça à Dijon pour peut-être regarder comment les différents types de menus peuvent se complémenter pour vraiment couvrir l'ensemble des besoins en nutriments des enfants sur un plan menu qui est constitué sur la semaine en fait, ça marche très bien et on voit qu'on peut vraiment augmenter la part de plats végétariens sans risque de carence. En fait, chez les enfants, ça, les études convergent quand même plutôt vers ça. Le deuxième point, c'est en termes d'appréciation, voilà, pour les enfants. Donc, est-ce qu'ils vont aimer autant? Est-ce que ça ne va pas entraîner plus de gaspillage, etc. Et on voit que c'est très varié, en fait, en fonction du plat. Très varié en fonction du plat. Il n'y a pas de défaveur systématique pour le plat végétarien. Mais disons qu'il y a des recettes végétariennes qui sont vraiment à retravailler pour booster l'acceptabilité.
0: La question de plaisir, comme vous en parliez au début.
2: C'est importante,
1: ouais. Et ça demande vraiment de la part des chefs une remise en cause, une remise en question de leur pratique, d'apprendre à cuisiner des nouveaux produits. Donc, il y a toute une offre de formation à la cuisine végétarienne qui se développe actuellement à destination des collectivités. Et donc, en fait, c'est vraiment possible. On en parlait, le levier du plaisir, c'est vraiment le levier le plus important. Donc, un plat végétarien qui est bon, qui est bien préparé, il n'y a pas trop de raisons, en fait, qu'il ne soit pas consommé. Si ce n'est que chez les enfants, notamment chez les petits, il y a quand même toujours cette histoire de néophobie, c'est-à-dire qu'ils n'aiment pas trop ce qui est nouveau. Ouais. Donc, il y a tout un travail aussi de familiarisation, de peut-être travailler sur les autres leviers dont on parlait. C'est-à-dire que l'adulte qui mange avec l'enfant prenne le temps de lui expliquer ce qu'il a dans son assiette, de lui-même le manger en disant que c'est bon. Enfin, il y a vraiment quand même ce travail de familiarisation qui soit conduit. Quoi.
0: Et du coup, on arrive bientôt à la fin de cette interview, malheureusement. Peut-être pour terminer, est-ce que vous auriez quelques petites astuces pour nous et nos auditeurs pour nous aider à changer peut-être certains petits comportements alimentaires et de manière individuelle et aller vers une alimentation plus saine?
1: Moi, je vous dirais c'est inspiré de pas mal de choses dans d'autres domaines, notamment le mois sans tabac ou le dry January ou veganuary, etc. Choisir un comportement où on se dit ah, tiens, j'essaierai bien de manger plus de céréales complètes ou j'essaierai bien de varier le type de fruits ou le type de légumes que je consomme ou je consommerai bien moins de viande. En fait, juste se dire je vais essayer ça pendant un mois. Okay. Et en fait, je vois ce que ça donne. C'est quand même plus facile, je trouve, à mettre en place, parce que c'est un objectif qui est quand même fixé d'un point de vue temporel, plutôt que de se dire, allez, maintenant, à partir d'aujourd'hui, je change tout.
2: J'arrête tout
1: en fait,
2: viande,
1: se laisser le temps d'expérimenter, quoi. Et ça, nous, on l'a vu avec notamment le challenge un mois pour réduire la viande. Là, après, quand on a fait des interviews avec les étudiants qui avaient participé, ils nous ont dit, c'est vrai que ça nous déculpabilisait aussi un peu d'essayer des trucs et puis ça nous donnait un cadre pour tester de nouvelles recettes. Enfin, ne pas le faire seul, quoi. Typiquement, si on arrive à embarquer les membres de son foyer ou une copine ou un copain en disant allez vas-y, là on se challenge un peu ce mois-ci, on voit ce que ça donne, genre plus de charcuterie ou plus de viande rouge. En fait, ça permet aussi de prendre conscience de tous les moments où on peut s'en passer. Tous les moments où, en fait, c'est super difficile de s'en passer. On est super influencé par notre environnement, par les autres. Et donc, aussi de se dire, si jamais un jour je veux devenir végétarien, dans ces moments-là, il va peut-être falloir que je prenne mes précautions parce que sinon, c'est sûr, je me retrouve avec une rondelle de saucisson à la main. Je trouve que c'est assez intéressant, en fait, juste pour se rendre compte un peu, de ce qui nous influence et de à quel moment c'est super difficile et à quel moment finalement c'est pas si difficile que ça.
0: Eh bien, merci beaucoup, Madame Marty, d'avoir été avec nous. Merci d'avoir répondu à nos questions. Je vous propose maintenant une nouvelle pause musicale avant de retrouver Marie-Cécile pour un nouveau cabinet des curiosités. Tout de suite, je vous propose d'écouter Breakfast in America de Supertramp.

0: vous êtes de retour avec nous dans la parenthèse scientifique, merci d'être avec nous. On passe tout de suite au cabinet de curiosité avec Marie-Cécile.
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2: Aujourd'hui, je vous parle de choses petites, moches et baveuses.
0: Les bébés !
2: Eh non, ça aurait pu, mais en fait, je vais vous parler de la terreur des jardiniers, les escargots. Eh bien, figurez-vous que ces baveux sont en fait de vrais cupidons. Oui, on est loin du petit ange boudiné qu'on nous a décrit. Et j'avoue que le rapport avec Cupidon n'est pas flagrant, mais je vais vous expliquer. Vous savez sûrement que les escargots sont hermaphrodites, c'est-à-dire qu'ils possèdent à la fois des organes sexuels mâles et femelles. Mais bon, ça ne veut pas dire qu'ils s'auto-reproduisent. Ils doivent quand même avoir des rapports sexuels avec un autre escargot pour faire des bébés. Mais qui joue le papa, qui joue la maman dans ce type de rapport? C'est un peu la grande question. Eh bien, pour éviter tout conflit et ruiner le moment en négociations interminables, chacun va jouer les deux rôles. Alors les choses sérieuses peuvent donc commencer, puisqu'on a décidé que tout le monde faisait chaque rôle, tous les deux rôles. Et sans tarder, les escargots vont commencer leurs préliminaires, qui sont un petit peu longs parce qu'ils peuvent durer plusieurs heures, mais qui sont quand même plutôt choupis. En fait, les escargots vont se toucher les antennes, se mordiller les lèvres, tout ça, tout ça. Mais tout ça, c'est avant le drame. Parce que quand ils approchent du moment fatidique de l'accouplement, boum, changement d'ambiance. Ils se décochent une fléchette faite de calcaire qui est appelée un dard d'amour. Mais bon, ils font ça à bout portant, les malheureux, quand même. Alors, coup de bol, les escargots ont une vision, disons, approximative, donc ils ratent quand même assez souvent leur coup, même à bout portant, les gros nazes. Ce qui est assez marrant, quand même, hein, parce que dans mon jardin, ils arrivent à voir les pousses de petits pois d'assez loin. Donc, mais bon, je digresse. Bref, les petits gris, par exemple, ratent leur jet environ un tiers du temps. Bon, par contre, quand ils réussissent, ça peut mal tourner. Qui aurait pu prédire, n'est-ce pas? Parce que oui, il arrive que la fléchette pénètre pile dans les organes vitaux, ça c'est pas de bol, ou si on est face à un escargot qui maîtrise pas trop sa force, qu'elle traverse littéralement son partenaire. Aïe. Vous voyez le rapport avec Cupidon maintenant? Les flèches, l'amour, tout ça, tout ça? Bon, alors est-ce que le but, c'est que l'escargot touché par le dard d'amour tombe amoureux de son partenaire? Enfin, s'il survit, hein. Évidemment que non. Alors, il y a eu plusieurs hypothèses avant qu'on comprenne vraiment le rôle de la fléchette d'amour, dont une plutôt mignonne qui suggérait que c'était du calcaire offert comme un cadeau d'accouplement. Sauf que bon, la fléchette a beau avoir, être assez grande, elle peut faire jusqu'à 3 cm. En vrai, la quantité de calcium est insignifiante et ne serait suffisante que pour approvisionner un œuf, alors que dans une ponte, il y a plusieurs dizaines d'œufs. Donc, soit le partenaire est un gros rat, soit c'est pas l'explication. Et donc, c'est plutôt la deuxième option, évidemment. En fait, le but de cette fléchette, c'est de maximiser les chances de devenir papa. Alors, le faites pas chez vous, parce que non, se faire pénétrer par une fléchette, qu'elle soit d'amour ou pas, n'augmente pas la fertilité. En fait, les dards d'amour sont recouverts de muscus, donc décidément, ces bestioles ne peuvent pas s'empêcher de foutre de la baffe partout, ça me dégoûte. Et ce mucus contient une hormone qui va modifier le système reproducteur de l'escargot transpercé, inhibant la digestion du sperme. Parce que oui, sans dard d'amour, une bonne grosse partie, 99,9% en réalité, du sperme est digéré. Alors qu'avec la survie d'un plus grand nombre de spermatozoïdes est assurée, leur permettant d'accéder jusqu'à la spermathèque. C'est un petit peu une cave à vin, la spermathèque, où les bouteilles de vin sont remplacées par du sperme des différents partenaires de l'escargot. Alors les jugez pas, hein, y a beaucoup d'animaux qui ont des spermathèques en fait. Et donc ce sperme, il va être sorti pour une bonne occasion, un petit peu comme un grand millésime, occasion qui ici sera l'arrivée à maturité des ovules. Bref, plus de spermatozoïdes dans la spermathèque égale plus de chances de devenir l'heureux géniteur de bébé escargot. Et cerise sur le gâteau, l'escargot perforé est un petit peu refroidi par l'expérience, on le comprend, qui au passage lui fait perdre quand même un quart de son espérance de vie, et donc qui ne va pas retenter un nouvel accouplement et risquer de se prendre une autre fléchette de sitôt. Et donc voilà, encore une victoire de notre escargot Cupidon qui voit ses chances de devenir papa augmenter encore plus. Bon, heureusement, note l'escargot. Hein. Déjà, toutes les espèces d'escargots ne lancent pas de fléchettes, et même parmi ceux qui le font, ce n'est pas forcément obligatoire ou possible. Parce que, par exemple, les escargots vierges ne possèdent pas encore de dard d'amour. Et vu que la plupart des espèces ne peuvent stocker qu'une flèche, les individus qui viennent de lancer la leur devront faire 100 en attendant la formation d'un nouveau dard qui peut prendre à peu près une semaine. Bref, sous leurs airs de bestioles peinards, les escargots vivent en fait une vraie dualité avec d'un côté leur profil mâle toxique qui est dans une course à l'armement pour améliorer la performance des fléchettes, et de l'autre leur profil femelle qui lui tend vers améliorer la protection contre les fléchettes. Ça va devenir compliqué. De votre côté, si vous espérez quand même recevoir une flèche de Cupidon pour trouver l'amour, croisez les doigts pour qu'elle vienne bien d'un angelot et pas d'un escargot, sinon vous risquez d'en baver.
3: Vous reprendrez bien un peu de science ?
0: Merci beaucoup Marie-Cécile, très étonnant ces escargots. Tout de suite, nous passons aux actualités de la Fondation avec Louise.
3: Dans les actualités du mois de mai à la Fondation, on commence par l'événement annuel Pint of Science. On vous donne rendez-vous le lundi 18 mai à 18h au bar associatif Le Cause Toujours à Valence pour partager une pinte ou une boisson non alcoolisée, bien entendu, et vous instruire. Cette année, nous vous proposons d'aborder la thématique des pollinisateurs qui subissent beaucoup de pression, comme le climat ou les pesticides. Toutes les infos et les inscriptions sont à retrouver soit sur le site de la Fondation, soit sur le site officiel de Pint of Science France. Enfin, autre événement du mois, notre conférence grand public qui aura lieu comme chaque fois à la médiathèque La Tour-Maubourg. Rendez-vous le 20 mai à 18h pour découvrir le lien entre cerveau et intestin et comment notre microbiote influence notre réponse au stress avec Sylvie Rabot, chargée de recherche à l'université Paris-Saclay. Toutes les inscriptions se font bien évidemment sur le site de la Fondation.
0: Merci Louise, on espère vous y retrouver nombreux. Eh bien, c'est la fin de notre émission, malheureusement. Merci d'avoir été avec nous. On espère que vous avez passé un bon moment, autant que nous en tout cas. Et on vous retrouve très vite le mois prochain pour une nouvelle émission. À bientôt.
3: À bientôt.
4: Oh, regardez.
0: C'est pas la Fondation Evertea ?
5: Ah ça, c'est encore de Squad du Bocal.
6: Mais qu'est-ce qu'ils font ?
7: Je crois qu'ils vont nous régaler avec un peu de science.

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3: Bienvenue dans l'agenda culturel avec Frida. Willkommen zum kulturellen Überblick mit Frida. Vous ne savez pas quoi faire cette semaine avec toutes les sorties et les événements proposés dans la région ? Pas de panique, vous êtes au bon endroit. Chaque semaine, je vous présente une sélection d'événements à découvrir autour de chez vous. Cette semaine du 12 au 18 octobre, la région vit au rythme d'Octobre Rose, avec de nombreux rendez-vous et activités proposées autour de cette campagne. Mais au fait, Octobre Rose, c'est quoi exactement ? Octobre Rose est une campagne annuelle de sensibilisation au cancer du sang. Elle permet notamment de parler de prévention, de l'importance du dépistage, mais aussi de soutenir les personnes concernées et la recherche. Mais cette semaine, un autre thème sera également à l'honneur. L'Europe et la mobilité internationale avec les Erasmus Days. Et si vous avez envie de découvrir des nouvelles choses, de vivre une expérience à l'étranger et des rencontres d'autres cultures, pourquoi ne pas tenter l'aventure européenne? Du 12 au 15 octobre, Archaglo organise sa 5e édition des Erasmus Days, avec plusieurs rendez-vous autour de la mobilité européenne et internationale pour les jeunes. Au programme notamment des ateliers dans les lycées, ainsi que des projections suivies d'échanges, mercredi 14 octobre au Ciné-Théâtre Jacques Baudon. Une semaine pour découvrir les possibilités de partir étudier, travailler ou simplement vivre une nouvelle expérience à l'étranger. Et si vous voulez en savoir plus sur les différents rendez-vous et les possibilités de mobilité, vous pouvez consulter le site d'Archaglo où vous trouverez toutes les informations. Et maintenant, place au rendez-vous de la semaine. Jeudi 15 octobre à 16h, Archaglo et Solidarité Habitat vous donnent rendez-vous à l'espace Simone Veil, à Tain-l'Hermitage pour la pièce de théâtre « Mon colloque et ton senior ». Cette comédie à la fois drôle et réaliste raconte la rencontre entre un jeune et un senior qui décident de partager le même logement. Une histoire qui nous fait aussi réfléchir à une autre façon de vivre ensemble entre générations. Le spectacle est gratuit, mais la réservation est vivement conseillée. Pour réserver, vous pouvez contacter Solidarité Habitat au 04 26 78 39 28 ou par mail à solidarité@archaglo.fr. Jeudi 15 octobre, changement d'ambiance. À 20h, rendez-vous au théâtre Jacques Baudon à Tournon-sur-Rhône pour Et la lumière fut, le nouveau spectacle de Swing Cocktail. Trois chanteuses accompagnées d'un pianiste mêlant humeur, chanson et comédie musicale pour parler du monde actuel, avec une bonne dose d'espoir. Une soirée pour rire, réfléchir et profiter de la musique. Ça se passe jeudi 15 octobre à 20h au théâtre Jacques Baudon à Tournon-sur-Rhône. Vendredi 16 octobre à 20h, le Point commun à Tournon-sur-Rhône ouvre ses portes pour une soirée musicale aux influences jazz, swing, bossa, latino et blues rock. Une ambiance festive et musicale avec une participation libre et une adhésion annuelle au Point commun à prix libre. Samedi 17 octobre, la journée commence au Point commun à Tournon-sur-Rhône. De 11 à 12 heures, vous pourrez participer à Si on parlait allemand, une rencontre conviviale pour pratiquer l'allemand et discuter ensemble. Pas besoin d'être bilingue, la rencontre est ouverte à tous. Et comme je suis moi-même allemand, ça me fera vraiment plaisir de vous y voir. Et comme je vous l'ai déjà dit, la participation est libre, avec une adhésion annuelle à prix libre. Et maintenant, une petite question. Quel scientifique célèbre a été la première femme à recevoir un prix Nobel? La réponse, Marie Curie. Et si vous avez envie d'en découvrir davantage sur cette femme exceptionnelle, rendez-vous samedi 17 octobre à 20h aux espaces des collines à Saint-Donat-sur-l'Herbasse pour une comédie musicale consacrée à sa vie. Le spectacle met science, passion et résilience et revient sur les moments importants de son parcours. Alors, si vous avez envie d'en savoir plus sur son parcours, rendez-vous samedi 17 octobre à 20h aux espaces des collines à Saint-Donat-sur-l'Herbasse. Et pour celles et ceux qui ont plutôt envie de musique, rendez-vous samedi 17 octobre à 20h30 au Point commun à Tournon-sur-Rhône pour la soirée Taranis avec l'artiste finlandais Maikela. Au programme, du folk noir, une voix profonde et un univers musical immersif. Une proposition assez originale pour celles et ceux qui veulent découvrir quelque chose de différent. Et comme pour les autres événements au Point commun, la participation est libre avec une adhésion annuelle à prix libre. Et pour terminer les rendez-vous d'Octobre Rose, dimanche 18 octobre à 17h30, rendez-vous au Théâtre Jacques Baudon à Tournon-sur-Rhône pour Leçon Rose. La première partie mêlera chant, pole dance et danse avant de laisser place à la chorale de la Ligue contre le cancer 07 des Voix Roses. L'entrée est à 10 euros et les billets sont disponibles à l'Office de tourisme de Tournon. Pour plus d'informations sur ces différents rendez-vous, vous pouvez consulter le site d'Archaclo car de nombreux autres ateliers sont également proposés. Et dimanche à 19h, rendez-vous à Champy pour un concert pop, jazz et soul autour de Patti Smith, avec les musiciens Emma au chant et Perrine Mansu au piano. Intitulé « This is the girl, une histoire de Patti Smith », le spectacle mêle poèmes mis en musique, compositions originales et chansons de Patti Smith. Et au programme « Pas seulement de la bonne musique » après le concert, vous pourrez également partager un petit apéritif et faire connaissance avec les deux artistes autour de quelques préparations et boissons. La participation est de 10 euros et la réservation est nécessaire par téléphone au 06 46 56 47 59. Le concert aura lieu à la Vigne Félicier à Champy. Voilà, c'est tout pour cette semaine. Bonne découverte et à la semaine prochaine. C'était l'agenda culturel.

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Bonjour à toutes et à tous, heureux de vous retrouver. Aujourd'hui, eh bien, nous présentons en fait trois musiciens. Et je l'ai nommé de par leur nom, cette émission, Monty Alexander, Baptiste Trottignon et Baptiste Herbin. Monty Alexander, c'est un pianiste, Baptiste Trottignon, c'est un pianiste aussi, et Baptiste Herbin, c'est un saxophoniste. Alors oui, ces trois musiciens publient chacun un nouvel album, et ces albums sont tous remarquables. Donc ça me donnait envie de vous les présenter, vous vous en doutez. Pour les deux pianistes, ce sont des enregistrements, des œuvres, je pense, de grande maturité, qu'on réalise plutôt dans la deuxième partie de sa vie ou à la fin de sa vie. Pour Baptiste Herbin, c'est la confirmation d'un grand talent, une fois de plus, j'allais dire, et d'un impact certain sur le public et les critiques. Donc, nous allons écouter des extraits de ces trois disques, je les cite, « A Jamaican in Paris », je vous expliquerai tout à l'heure, c'est pour Monty Alexander, « Art is Simple », l'art est simple, de Baptiste Trottignon, je vous l'expliquerai aussi, bien que ça a l'air d'être beaucoup plus simple en apparence, et Ben Art Ensemble, de Baptiste Herbin et de Ben Artufel, qui donne son nom à cet ensemble. Nous allons commencer par Monty Alexander. Nous allons l'écouter, naturellement, et sur le Jamaican in Paris, Jamaican, ça veut dire, bien vous vous en doutez, Jamaïcain et Américain. American and Jamaican. Et lui, il est originaire de la Jamaïque, mais on peut dire que c'est un musicien un peu universel, c'est-à-dire beaucoup aux États-Unis, beaucoup en Europe et dans le monde entier. Si on veut une idée de ce qu'il est comme pianiste, en fait, beaucoup de gens le rapprochent de Oscar Peterson. Donc, ça donne une idée. Mais maintenant, il est devenu tellement connu que c'est Monty Alexander. Alors, le premier morceau que je voulais vous faire écouter, vous allez voir, c'est, à mon avis, c'est une musique magnifique. Ça s'appelle Marcus Garvey. Marcus Garvey, vous savez, c'est une des personnes qui ont lutté pour les Noirs américains dans les tout débuts, et même qui avait essayé de faire une colonie, de faire un retour vers l'Afrique des Noirs américains. Ça n'a pas marché comme il le souhaitait, mais il a continué de lutter pour la libération et les droits des Noirs américains. Alors, ce morceau, eh bien, vous allez l'entendre, si vous écoutez bien, c'est un hommage, en fait, aussi à Miles Davis. Il s'appelle Marcus Garvey, il est composé par Monty Alexander, mais on entend très nettement le « So what » de Miles Davis. Et vous savez que 2026, c'est une année Miles Davis, ça fait 100 ans qu'il est né, et que partout, dans tous les festivals, dans toutes les radios, on fait des hommages à Miles Davis. Donc écoutons Marcus Garvey.

Marcus Garvey, Monty Alexander était accompagné par Luke Selig à la contrebasse, Jason Brown à la batterie, Bobby Thomas aux percussions. Et, je vous le dis, sur les deux autres morceaux que nous écouterons, c'est la même formation. Le deuxième morceau que je voulais vous faire écouter, c'est « Just Wait ». Bon, c'est pas très difficile à traduire. Moi, je pense comme c'est « attendre seulement », quelque chose comme ça. Et quand on pense à Monty Alexander, je vous l'ai dit, on pense beaucoup à Oscar Peterson. Et bien là, sur ce « Just Wait », et c'est peut-être le sens du mot « attendre seulement », eh bien, c'est un hommage à un autre très très grand pianiste, Ahmad Jamal, et qui est un peu l'inverse de Oscar Peterson, c'est-à-dire qui joue sur les silences, sur l'attente, etc. Peut-être « Just Wait ». Donc, nous allons écouter ce morceau, et on va bien entendre à l'intérieur le style d'Ahmad Jamal. Et il faut le savoir, Miles Davis, c'était le pianiste préféré de Miles Davis à Ahmad Jamal. Et en cette année 2026, qui reprend 1926, on peut se demander si ce n'est pas aussi un hommage à Miles Davis d'une autre manière. Écoutons Just Wait et cet hommage à Ahmad Jamal.

Après Just Wait, nous allons écouter un autre morceau de Jamaican in Paris, c'est Look Up. Alors vous allez le voir, Monty Alexander, c'est quand même quelqu'un originaire de la Jamaïque et qui a joué beaucoup de morceaux du folklore, de la musique jamaïcaine, et notamment le reggae, etc. Et bien sur ce morceau, vous allez le voir, vous allez l'entendre bien sûr, ce serait mieux dit, qu'il est entre le reggae et l'afrobeat, ce qui arrive souvent d'ailleurs hein, quand on reprend ces musiques-là. Mais si vous écoutez bien, vous verrez que c'est encore un hommage à Miles Davis, parce qu'il me semble bien qu'on entend le beau thème de Miles Davis, Milestone. Écoutons Look Up.

Le deuxième musicien que je voulais vous présenter, c'est Baptiste Trottignon, un pianiste aussi, un pianiste français, beaucoup plus jeune que Monty Alexander, mais qui est quand même au-delà de la cinquantaine. Il vient de publier un disque qui s'appelle « Art is Simple », donc « L'art, c'est simple », si on peut le traduire. Baptiste Trottignon, c'est un pianiste reconnu, et on peut dire adoubé par les plus grands pianistes français et autres. Il est invité par beaucoup de musiciens. Il est aussi un artiste ouvert qui aime les rencontres. Sur ses CD, il a invité beaucoup de musiciennes et de musiciens connus. Mark Turner, Avishai Cohen, le trompettiste, Tom Harel, le trompettiste, Ibrahim Malouf, encore un trompettiste, Joey Lovano, saxophoniste, Camélia Jordana, Arthur Teboul, le chanteur, etc. Aujourd'hui, il a choisi un partenaire très particulier. Oui, je le pense, c'est plus une personne, c'est une notion, c'est la simplicité en musique, la simplicité en musique. Son album s'appelle Art is Simple. Donc nous allons voir, écouter de quoi il s'agit. Je pense surtout à un retour à l'essentiel, au non décoratif, donc d'une certaine manière contraire à la virtuosité en piano. C'est pourquoi j'ai parlé d'album de la maturité au début de l'émission. En fait, on n'a plus rien à prouver quand on arrive à un certain moment. La reconnaissance est déjà acquise et confirmée, et donc on peut aller vers la simplicité. Mais comme le disait un critique, l'art simple ou la simplicité, ça n'est pas si simple que ça. Nous allons écouter un premier morceau, Black, donc que vous le voyez dans L'art est simple, qui est un hommage en fait au peuple noir, un hommage au peuple qui a inventé le jazz et à ses musiciens. Vous allez les voir aussi, vous allez l'écouter. C'était très très beau comme musique et très prenant. Écoutons.

Sur ce disque Art is Simple, Baptiste Trintignant est accompagné par deux bassistes, Jérôme Regard ou Laurent Verneret, et par deux batteurs, Raphaël Panier ou Raphaël Chassin. Après Black, nous allons écouter un morceau qui s'appelle L'absence. Le jazz tel qu'on le joue actuellement, c'est vraiment dans ce morceau, vous allez vous en apercevoir, en assumant les possibilités de l'électronique. Mais le pianiste reste présent ô combien. Et à côté de lui, vous allez l'écouter, nous l'écouterons aussi dans le morceau suivant, il a invité un guitariste qui s'appelle Romain Pilon et que je vous avais présenté dans une émission qui s'appelait « Trois guitaristes de notre temps ». Alors l'absence dans l'art est simple. Écoutons l'absence.

troisième morceau de Baptiste Trotignon, j'ai choisi Le temps s'arrête, toujours sur le même disque. Oui, Le temps s'arrête. Pour un jazzman et pour quelqu'un qui dirige un trio, c'est, ou pour un musicien d'ailleurs en général, le temps s'arrête, ça peut vouloir dire deux choses. Ça peut être vraiment le temps tel que nous le connaissons, qui s'arrêterait et qui est une ouverture sur autre chose. Et puis c'est aussi le tempo, c'est-à-dire le rythme des morceaux. Et vous allez le voir, ce morceau est très lent, avec des pauses, et donc le temps s'arrête de temps en temps, et ce qui nous permet d'écouter des musiciens un peu plus. Écoutons « Le temps s'arrête ».

Le troisième musicien que je voulais vous présenter, eh bien, c'est Baptiste Herbin, un saxophoniste. Alors, il est beaucoup plus jeune que les deux autres musiciens que nous avons écoutés. Et donc, je vais vous en dire un petit mot. Il a 39 ans. Il est né dans la région parisienne. Il a commencé par le piano classique et puis à 11 ans, il est passé au saxophone. Il a fait les écoles où il était, quand il était jeune, à Chartres d'abord, et ensuite au CNSM de Paris. Donc, il a fait le parcours habituel de tous les très bons jazzmen. Et son professeur, ou la personne qui l'a le plus influencé et aidé, c'est un saxophoniste très connu maintenant, c'est Julien Louraud. Ensuite, dans sa carrière, il a joué avec Charles Aznavour, à la fin de sa carrière, avec Ceccarelli, avec Pierre de Bettmann, avec Aldo Romano. Et en 2018, il a le prix Django Reinhardt, qui est un peu le prix Goncourt du jazz pour les musiciens. Il a fait plusieurs disques, plusieurs albums, Brotherson, Dreamland Connection, Vista Cinesa, Django, et puis un très beau disque assez récent que je vous conseille, c'est Symétrique, avec Gardel, Coulondre, et vraiment, c'est un très très beau disque où il y a donc un saxophoniste, un trompettiste, un pianiste et bien sûr un batteur. Nous allons le découvrir dans un ensemble qui est animé par Benoît Artufel et qui s'appelle Ben Art, comme le début de Benoît et le début de Artufel, Ben Art Ensemble. Alors, j'ai choisi là aussi encore trois morceaux. Le premier, c'est Miss My Woods. J'essaye de le traduire, je pense que c'est Oublie mes bois, ça veut dire pour les musiciens qui jouent des bois, les flûtes, etc. Donc, je pense que c'est ça. Et oublier, dans ce sens-là, je pense que ça veut dire oublie tout ce qu'il y a comme tradition dans ce domaine et joue vraiment de ton instrument. Alors, nous allons commencer par le premier morceau. Il est Miss My Woods, pour nous donner une idée de ce qu'est cette musique.

Miss Maywood était jouée par Benoît Artufel à la basse et à la direction, Baptiste Herbin au saxophone, Amita Mezach à la flûte, Alexis Bajot-Narcessian au clavier et quelques autres musiciens. Le deuxième morceau que je voulais vous faire écouter, eh bien, c'est B Galaxy, toujours sur le même disque. Et ce morceau fait référence plutôt aux années 70, bien qu'il soit très intégré au monde actuel, et il rappelle un peu Headhunter de Herbie Hancock ou Weather Report de Wayne Shorter et Joey Zawinul. Vous allez le voir, écoutons B Galaxy.

Le troisième morceau du Bénart Ensemble avec Baptiste Herbin, eh bien, il s'appelle Yo-Yo. Alors, je n'ai pas deviné complètement ce que ça voulait dire et je n'ai pas vu beaucoup d'informations dessus, mais Yo-Yo, bon, ça a plusieurs sens. Ça peut être un diminutif pour un prénom, hein, il faut le savoir, mais ça peut être aussi l'instrument, le Yo-Yo. Donc, peut-être que le morceau monte et descend, vous allez le voir, de manière assez régulière, et donc peut-être comme un yo-yo. Ce morceau, c'est le jazz tel qu'on le joue actuellement, vraiment avec de la guitare, et aussi avec un ostinato, vous l'avez vu, vous l'avez écouté d'ailleurs, tout à l'heure, Baptiste Trottignon a joué un morceau aussi, le deuxième, où il y avait un ostinato. C'est très, on le voit souvent dans le jazz actuel, et puis la musique se construit autour de cet ostinato. C'est le cas ici, et nous allons... Écoutez, c'est un morceau aussi qu'on pourrait dire un peu proche de l'afrobeat. Donc, écoutons Yo-Yo.

Jazz de cœur se termine. Merci de nous avoir écoutés. À vous maintenant d'aller écouter aussi les musiciens, ces musiciens et ces albums. Nos émissions précédentes ont présenté Oscar Peterson et le Nîmes Métropole Jazz Festival 2026 qui continue, il reste encore 3 soirées. Vous pouvez trouver là aussi des albums à écouter. Vous pouvez retrouver tous les Jazz de cœur en podcast sur Radio Alliance Plus ou radioalliance.fr avec la liste des CD et des morceaux présentés. Rendez-vous pour un nouveau Jazz de cœur mardi dans 15 jours. Jazz de cœur est rediffusé le dimanche à 13h. 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

On a perdu cette notion aujourd'hui des beaux garçons. 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Enfin, vous mettez un poster de Hoshi dans votre chambre, vous? 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Elle a du talent, cette fille, vraiment. 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

Salut à vous et bienvenue pour une nouvelle édition des Selecta de chez Tonton. Une nouvelle sélection old school, comme je me permets de le faire régulièrement. On va plonger dans les musiques panafricaines du passé. Et aujourd'hui, on va commencer avec un immense Zao, le Camerounais, et son titre mythique Ancien Combattant. On dérivera tranquillement jusqu'au Congo avec Pamelo Munka, puis au Ghana avec Pat Thomas, pour rester un petit peu au Nigeria avec Fela Kuti et Bob Oiri. On se retrouve à la mi-temps de cette émission pour explorer les autres destinations qui nous attendent.

0: D'accord. Et on est à 3. 1, 2, 3.
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Voilà, c'était Bob O'Hiri and his Uhuru Sounds du Nigeria. On va partir maintenant au Bénin avec un de mes chouchous, le Picobi Band d'Abomé, pour partir au Zimbabwe avec cette compile qui vient de sortir chez ce précieux label Analog Africa Roots Rocking Zimbabwe. On ira ensuite au Congo avec l'Empire Bakuba, au Mali avec le Bamba Wassoulou Groove, mythique groupe malien. On retrouvera Amara Touré au Sénégal et on finira avec Frey Kodja en Algérie avec deux morceaux très marqués par les identités de l'afro-atlantisme hispanophone.

Voilà, c'était l'Algérien Frey Kodja avec ce titre La Coladera, un morceau déroutant dans cette fantastique histoire des musiques afro-atlantiques. C'était une nouvelle Selecta de chez Tonton à l'ancienne pour l'occasion. On se retrouve très vite sur les ondes des radios partenaires ou sur les plateformes de streaming et de podcast. Ciao!

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